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1: Bonjour à tous. La France a chaud. 49 départements sont placés aujourd'hui en vigilance rouge canicule. Un véritable record selon le ministre délégué chargé de la transition écologique, Mathieu Lefèvre. 40 autres sont également en alerte orange. Selon un décompte de l'agence France Presse, 35 millions de personnes seront concernées par la vigilance rouge aujourd'hui et plus de 90% de la population française sera sous alerte orange ou rouge. Déjà hier, les températures ont été très élevées avec un thermomètre qui a dépassé les 42 degrés à Châteaumeillan dans le Cher ou encore dans les Landes. 40 degrés également à Saintes en Charente-Maritime, plus de 39 à Poitiers. La chaleur qui perturbe notamment les écoles. 845 écoles élémentaires et collèges sont fermés aujourd'hui dans les départements en vigilance rouge. 1800 autres établissements vont aménager leurs horaires en libérant les élèves en début d'après-midi. Le trafic ferroviaire est également fortement impacté. 71 intercités ont déjà été supprimées depuis vendredi. En Ile-de-France, notamment, plusieurs trains sont également annulés sur le RER et le réseau francilien. SNCF Voyageurs souligne de son côté que le plan de transport est en train d'être adapté. 3500 agents surveillent le réseau, les rails, les caténaires, la signalisation jour et nuit. Et la compagnie ferroviaire recommande également aux personnes vulnérables d'éviter de prendre le train. Et c'est une autre conséquence de cet épisode caniculaire. 3 personnes âgées sont décédées hier en Gironde, probablement en raison des fortes chaleurs. Et c'est en tout cas ce qu'a annoncé la préfète du département. Les victimes étaient âgées de 80 à 95 ans. Dans le reste de l'actualité, après des tensions, des progrès encourageants, les négociations continuent entre les États-Unis et l'Iran et les deux pays ont trouvé un compromis sur une feuille de route visant à parvenir à un accord définitif dans un délai de 60 jours. Et puis le football avec la suite de la Coupe du Monde. L'Égypte vient de battre la Nouvelle-Zélande 3-1. On notera également la large victoire hier soir de l'Espagne sur l'Arabie Saoudite 4-0. Match nul 0-0 entre la Belgique et l'Iran. Excellent début de journée à tous.

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4: Et nous sommes le 22 juin, aujourd'hui nous fêtons les Albans. Et en ce 22 juin, j'aurais pu vous parler de la sortie de La Belle et le Clochard en 1955. J'aurais aussi pu vous parler des frères Nicolas et Stéphane Tsirkis, fondateurs du groupe Indochine, nés en 1959. Mais le 22 juin 1940 marque la signature de l'armistice entre la France et l'Allemagne. Cinq jours plus tôt, le maréchal Pétain déclare solennellement que la France doit cesser le combat. Il demande aux Allemands l'armistice qui sera signé dans la clairière de Rotonde, en forêt de Compiègne, le samedi 22 juin 1940, dans le même wagon positionné au même endroit où a lieu la signature de l'armistice du 11 novembre 1918. Le texte rédigé par les autorités allemandes et toutes les demandes de modification présentes par les autorités françaises ont été rejetées. L'article 1er donne le ton, cessation des hostilités sur le territoire français, sur les possessions coloniales, protectorats et autres territoires sous mandat. Les troupes françaises doivent déposer immédiatement les armes. Les Allemands prennent le contrôle de Paris

0: et toutes les régions industrielles du Nord et de l'Est. Dans l'article 10, le gouvernement français s'engage à n'entreprendre aucune action hostile contre le Reich. Les articles 19 et 20 traitent du sort des prisonniers. Il est demandé la libération immédiate de tous les Allemands, alors que les 1 850 000 prisonniers français deviennent les otages du gouvernement allemand jusqu'à la conclusion de la paix. Le règlement du conflit avec l'Italie fasciste fera l'objet d'un autre armistice signé le 24 juin 1940. La citation du jour est signée du Dalai Lama. Le désarmement extérieur passe par le désarmement intérieur. Le seul vrai garant de la paix est en soi.
1: Le premier éphéméride de cette semaine avec François Germain. Bretagne 5 matin, on vous dit bonjour, bienvenue, c'est Axel Bousquet. Et c'est la rédaction qu'on va retrouver tout de suite. À 7h, le flash Bretagne 5 vous est proposé ce matin par Clémence Le Barry. Bonjour.
2: Bonjour à tous. La canicule touche toute la France. 49 départements sont placés aujourd'hui en vigilance rouge canicule. Un véritable record selon le ministre délégué chargé de la transition écologique, Mathieu Lefèvre. 35 millions de personnes seront concernées. 40 autres départements sont également en alerte orange. Météo France attend encore des pics de 40 à 42 degrés entre les Pays de la Loire, le Poitou, Charente et l'Aquitaine. 36 à 40 degrés ailleurs, hors zone littorale. Et face à ces conditions climatiques extrêmes, 845 écoles et collèges sont fermés aujourd'hui dans les départements en vigilance rouge. 1800 autres établissements vont aménager leurs horaires en libérant les élèves en début d'après-midi. Le trafic ferroviaire est également fortement impacté. 71 intercités ont déjà été supprimés depuis vendredi. En Ile-de-France, notamment, plusieurs trains sont également annulés sur le RER et le réseau francilien. La SNCF recommande également aux personnes vulnérables d'éviter de prendre le train. Et qui dit forte chaleur dit risque d'incendie. 17 départements de l'Ouest et du Sud sont en alerte orange pour les feux de forêt. Des départements qui pourraient passer en risque maximal selon Mathieu Lefèvre. Et c'est une autre conséquence de la chaleur. Un adolescent de 16 ans est mort noyé hier à Poitiers. Depuis vendredi, au moins 5 autres adolescents sont décédés des suites d'une noyade dans plusieurs endroits de France. Dans le reste de l'actualité, le temps des réponses. Près de 3 semaines après la mort de Liana, le rapport d'inspection pour faire la lumière sur les dysfonctionnements dans cette affaire doit être remis aujourd'hui à Sébastien Lecornu. Selon les informations de la Tribune dimanche, il évoque notamment le temps perdu dans la prise en charge de la plainte déposée en août 2025 par la mère de Rosa, cet enfant de 10 ans qui accuse Jérôme Barella de l'avoir violée à plusieurs reprises. Et puis le football avec le deuxième rendez-vous du mondial pour les Bleus. Après la victoire 3-1 face au Sénégal, l'équipe de France affronte l'Irak à Philadelphie pour son deuxième match de groupe. Avec une victoire, les Bleus valideraient déjà leur billet pour les 16e de finale. Coup d'envoi à 23h. Excellent début de journée à tous.
1: Merci Clémence. On passe à la météo pour ce début de semaine. Encore du chaud, encore du soleil. On va tout vous dire tout de suite avec Sébastien Decaux de Météo Bretagne. Bonjour Sébastien.
3: Bonjour Axel, bonjour à toutes et tous. Il a fait très chaud au cours de la journée de dimanche sur le sud et le sud-est de la Bretagne. 36,7 degrés ont été relevés à Rennes et Ploërmel, 37,4 degrés à la Noé-Blanche dans le sud de l'Ille-et-Vilaine et jusqu'à 39 degrés sur le pays nantais. Cet épisode caniculaire qui a débuté va s'intensifier et gagner du terrain au cours de ces prochaines heures, à commencer par ce lundi, où l'on se réveille déjà avec des températures incroyables, 18 à 25 degrés actuellement, jusqu'à 26 même en Loire-Atlantique. Côté ciel, c'est ensoleillé ce matin avec quelques voiles d'altitude et ça va rester très ensoleillé cet après-midi. Un soleil de plomb, une chaleur qui s'intensifie à tel point que des nuages vont bourgeonner et même localement occasionner quelques averses orageuses très localisées entre les Côtes d'Armor, l'Ille-et-Vilaine et la Loire-Atlantique. Un léger souffle d'air va concerner nos côtes où l'ambiance sera un tout petit peu moins accablante. Mais les maximales atteindront tout de même 36 degrés du côté de Brest, de Quimper, 37 degrés à Vannes, 38 degrés à Saint-Malo. On attend 39 à 40 dans le secteur de Pontivy et puis 41 voire 42 degrés dans l'intérieur de l'Ille-et-Vilaine et 42 à 43 degrés sous abri dans l'intérieur de la Loire-Atlantique. Les températures vont rester, je vous le disais, très très élevées pour mardi et mercredi, avec plus de 40 degrés à nouveau sur le Morbihan, l'Ille-et-Vilaine et puis la Loire-Atlantique. Une baisse pourrait intervenir à partir de jeudi soir, mais avec peut-être aussi le retour de quelques orages. Cette situation reste encore à affiner, on vous en dira plus ici même demain matin. En attendant, prenez bien soin de vous, de vos proches, de vos animaux et puis de nos végétaux. On se retrouve ici même demain matin. Kenavo.
1: Sébastien Decaux de Météo Bretagne. Oui, encore à la fraîche à cette heure-ci, mais ça va monter au fur et à mesure de cette journée. Et au fur et à mesure de ce conducteur, notamment, bienvenue. Bretagne 5 matin, c'est parti pour ce lundi, ce 22 juin 2026. Bienvenue notamment Raphaël dans quelques instants et son petit air dans la tête. On écoutera un grand classique des Foreigners. Je vous proposerai également comme chef

0: InnoNTech avec Éric Gobert. On reviendra aujourd'hui sur l'innovation en Espagne. Patrick Huffard, lui, sera sur l'hippodrome de Lyon-Paris pour le Quintet Plus de ce lundi. On vous proposera l'actu des mobilités avec Manon Bacourt. Bientôt un seul billet pour les voyages ferroviaires transfrontaliers. On vous proposera aussi Frédéric Coster et son livre du jour qui s'intitule ce lundi « Le café des rêves ». Je vous proposerai un petit peu plus tard Nathalie Villalon et une nouvelle série de destinations communes aujourd'hui, cette semaine. On ira dans la commune de Plédran, dans les Côtes d'Armor. Et puis notre invité du jour, interrogé par Stéphane Hamon tout à l'heure à 8h15, il s'agit de Nathalie Guyot-Viera, déléguée régionale du Rassemblement National en Bretagne.
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0: Et on commence cette matinale comme chaque jour avec un petit peu de musique et le petit air dans la tête que vous allez conserver toute la journée à cause de ou grâce à Raphaël. Tout de suite.
2: Quel slow, mes amis, quel slow. Pour débuter la semaine, on va se souvenir d'une époque où l'on dansait sur toutes sortes de musiques et particulièrement des slow qui, il faut bien le dire, étaient bien pratiques pour trouver l'âme sœur. Oui, mais quel titre choisir parmi des milliers de slow ? J'ai donc fait un petit sondage à la rédaction de Bretagne 5 et procédé de manière tout à fait démocratique à un vote pour départager les titres en lice. Et de toute façon, vote ou pas vote, le slow en question a fait l'unanimité. Nous voici donc propulsés en 1984. Cette année-là, le groupe Foreigner sort son cinquième album intitulé « Agent Provocateur » en français dans le texte. Un mois avant la sortie de l'album, « I Want to Know What Love Is » débarquait sur les ondes et en 45 tours dans les bacs. Et donc ce matin, dans la matinale de Bretagne 5.

0: I want to know what love is. Grand classique signé Foreigners ce matin, 7h10. Le petit air dans la tête de Raphaël revient demain mardi.
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0: Encore un petit peu d'onde musicale avant de retrouver les infos d'ici quelques instants. Je vous propose tout de suite Child on Hine avec Call My Name sur Bretagne 5. Bonjour et bienvenue. 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

0: Nous sommes lundi, nous sommes le 22 juin 2026, hein, profitez bien de cette nouvelle journée, de ce début de semaine. En tout cas, on la démarre ensemble cette journée avec Bretagne 5, matin jusqu'à 9h. Avant de retrouver les pronostics du tiercé et du quinté plus avec Patrick Huffard, je vous propose tout de suite le retour de l'info avec Clémence Lebary.
1: Bonjour à tous. La canicule touche toute la France. 49 départements sont placés aujourd'hui en vigilance rouge canicule. Un véritable record selon le ministre délégué chargé de la transition écologique, Mathieu Lefèvre. 35 millions de personnes seront concernées. 40 autres départements sont également en alerte orange. Météo France attend encore des pics de 40 à 42 degrés entre les Pays de la Loire, le Poitou, Charente et l'Aquitaine. 36 à 40 degrés ailleurs, hors zone littorale. Et face à ces conditions climatiques extrêmes, 845 écoles et collèges sont fermés aujourd'hui dans les départements en vigilance rouge. 1800 autres établissements vont aménager leurs horaires en libérant les élèves en début d'après-midi. Le trafic ferroviaire est également fortement impacté. 71 intercités ont déjà été supprimés depuis vendredi. En Ile-de-France notamment, plusieurs trains sont également annulés sur le RER et le réseau francilien. La SNCF recommande également aux personnes vulnérables d'éviter de prendre le train. Et qui dit forte chaleur dit risque d'incendie. 17 départements de l'Ouest et du Sud sont en alerte orange pour les feux de forêt. Des départements qui pourraient passer en risque maximal selon Mathieu Lefèvre. Et c'est une autre conséquence de la chaleur. Un adolescent de 16 ans est mort noyé hier à Poitiers. Depuis vendredi, au moins 5 autres adolescents sont décédés des suites d'une noyade dans plusieurs endroits de France. Dans le reste de l'actualité, le temps des réponses. Près de 3 semaines après la mort de Liana, le rapport d'inspection pour faire la lumière sur les dysfonctionnements dans cette affaire doit être remis aujourd'hui à Sébastien Lecornu. Selon les informations de la Tribune dimanche, il évoque notamment le temps perdu dans la prise en charge de la plainte déposée en août 2025 par la mère de Rosa, cet enfant de 10 ans qui accuse Jérôme Barella de l'avoir violée à plusieurs reprises. Et puis le football avec le deuxième rendez-vous du Mondial pour les Bleus. Après la victoire 3-1 face au Sénégal, l'équipe de France affronte l'Irak à Philadelphie pour son deuxième match de groupe. Avec une victoire, les Bleus valideraient déjà leur billet pour les 16e de finale. Coup d'envoi à 23h. Excellent début de journée à tous.
0: Clémence Lebary pour l'Info Bretagne 5. Et à tout à l'heure, 7h30. Allez, on se connecte avec l'Hippodrome de Lyon-Paris. Tout de suite, on va retrouver Patrick Huffard pour ses pronostics du jour. Bonjour Patrick.
2: Bonjour Axel. Après le forfait du numéro 4, Aza, il reste 14 engagés dans le prix de la Fédération des courses du Centre-Ouest, le quintet de ce lundi sur l'Hippodrome de Lyon-Paris. C'est un champ de course où la longue ligne d'arrivée, elle fait 500 mètres, permet à tous de revenir de loin, même si le trafic n'a pas été limpide. C'est pour cela que la place à la corde de Clé d'Or, le numéro 5, tout à l'extérieur, ne sera pas une trop grande handicap pour le cheval. Âgé de 9 ans, il a une bonne expérience de ce type d'épreuve. Il connaît Lyon, il a gagné une fois et il s'est placé 4 fois sur cette piste. Il vient de s'incliner d'un rien dans le quintet du 18 mai. Tout plaide donc pour en faire notre base. On n'arrête plus, mais le feu, le numéro 8. Il vient de signer 3 victoires d'affilée dans des épreuves un peu moins cotées, mais on ne connaît pas encore ses limites. Human Evolution, le 7, change de terrain. Il quitte le sable où ses 5 dernières sorties étaient dans l'argent, toutes dans l'argent. Le gazon ne le gênera pas. Volcano, le 12, aura une belle cote. Il a retrouvé le goût de courir

0: à Cholet le 1er juin. Merchmado, le numéro 9, est aussi une belle chance. Enfin, Dourian, le 2, lauréat du prix du château de Saint-Cloud, est à garder. Voici donc nos numéros 5, 8, 7, 12, 9 et 2. Voilà, Axel, on se retrouve tout à l'heure pour rappeler ce pronostic.
1: Merci Patrick. Patrick Huffard, qu'on retrouvera effectivement tout à l'heure en deuxième partie d'émission.
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1: Le 7-9 à 7h20, continue avec InnoEntech. Tout de suite, Eric Gobert nous fait voyager jusqu'en Espagne. Eric.
3: Bonjour Axel et bonjour à tous. Aujourd'hui dans InnoEntech, je vous emmène en Espagne. Ce pays aux 49 millions d'habitants s'impose progressivement comme l'un des écosystèmes technologiques les plus dynamiques d'Europe. Longtemps associé au tourisme ou à l'industrie automobile, l'Espagne investit désormais massivement dans l'innovation, les startups et bien entendu l'incontournable intelligence artificielle. Des villes comme Barcelone et Madrid sont devenues d'ailleurs de véritables hubs technologiques capables d'attirer talents, incubateurs et investisseurs internationaux. D'ailleurs, selon le classement Startup Blink, Barcelone figure aujourd'hui parmi les 5 principaux hubs digitaux de l'Union européenne. En 2015 et jusqu'en 2024, la ville catalane a capté plus de 6 milliards d'euros d'investissements technologiques. Cette dynamique repose sur une organisation très structurée. L'Espagne s'appuie sur des pôles régionaux spécialisés, des universités connectées aux entreprises et des grands salons internationaux. Notamment, le fameux Mobile World Congress de Barcelone est devenu un rendez-vous annuel de l'innovation numérique internationale. Plus encore, des quartiers entiers ont été transformés en districts technologiques, comme le célèbre 22@, qui s'étend sur plus de 200 hectares à Barcelone. Les pouvoirs publics soutiennent également l'écosystème grâce à des programmes européens et à des investissements dans l'intelligence artificielle, la santé numérique et les smart cities. Les résultats sont clairement visibles. En effet, de grands groupes internationaux choisissent désormais l'Espagne pour installer leurs centres d'innovation. Par exemple, Sanofi, la société pharmaceutique et de biotechnologie, a annoncé l'ouverture d'un hub d'intelligence artificielle à Barcelone avec plus de 300 emplois qualifiés à la clé. Mais l'innovation espagnole se distingue aussi par des projets très concrets. Par exemple, dans les villes, des startups développent des solutions de mobilité intelligente, de gestion énergétique ou d'analyse environnementale grâce à l'intelligence artificielle et aux objets connectés. De son côté, Madrid revendique aujourd'hui plus de 1500 entreprises technologiques et près de 1000 startups actives. L'Espagne cherche désormais à consolider cette croissance tout en renforçant sa souveraineté technologique et sa capacité à retenir les talents dans son pays. Voilà Axel, je vous retrouve dès demain matin pour découvrir un appareil qui peut sauver des vies. D'ici là, je vous souhaite une excellente journée à l'écoute de Bretagne 5, bien entendu.
1: À demain mardi donc pour découvrir ce fameux appareil. Merci beaucoup Eric Gobert. On passe à l'actu des mobilités tout de suite avec Manon Bacour. Bientôt un seul billet pour les voyages ferroviaires transfrontaliers, un métro à énergie solaire et puis une première en France, une nouvelle ère dans le transport aérien sur la Côte d'Azur. On en parle tout de suite avec Manon.
4: Simplifier nos voyages transfrontaliers en train, c'est l'objectif d'un nouveau projet de l'Union européenne. Si vous avez déjà pris les rails pour aller en Allemagne ou bien en Espagne, il faut souvent prendre plusieurs tickets sur différents sites. L'Europe souhaite donc y remédier. La SNCF pourrait donc être amenée à afficher sur son propre site le Paris-Milan, opéré par la compagnie italienne Trenitalia. Une simplification pour les usagers et les correspondants serait également plus identifiable. Et en cas de rupture de celle-ci, les droits des usagers seraient mieux garantis. C'est une première en France pour un réseau de transport urbain. Les lignes A et B du métro rennais seront bientôt alimentées en partie par l'énergie solaire. Ce projet porté par Rennes Métropole, Keolis et Énergie V prévoit l'installation de 6000 m² de panneaux photovoltaïques. Une énergie qui ne couvrira toutefois que 7% des besoins du métro. Les travaux débutent ce mois-ci pour une mise en service début 2027. Le Var pourrait entrer dans une nouvelle ère du transport aérien. L'alliance BHSM prévoit de faire de la Côte d'Azur un site précurseur pour les taxis aériens électriques à décollage.

0: et à atterrissage verticaux. Et l'investissement est colossal, 30 millions d'euros pour 6 appareils, des engins qui ne produisent aucune émission directe de CO2 et font 10 fois moins de bruit qu'un hélicoptère classique et qui pourrait donc relier Nice à Saint-Tropez en quelques minutes seulement.
1: Ça donne envie de s'y mettre, hein, un petit peu de vélo avec les beaux jours, avec ses vacances. Merci beaucoup Manon Bacour. On reste dans le sport justement, tout de suite à 7h25, voici votre journal des sports présenté par Louis Crépeau. Bonjour.
2: Bonjour, bonjour à tous. C'est les Bleus de nouveau en lice au Mondial américain, suspense total en finale du championnat de France de basket et puis grande sensation en vue en tennis. C'est l'actu sport ce matin. Et à la une, le football, deuxième rendez-vous du Mondial pour les Bleus ce soir après sa victoire 3-1 face au Sénégal. L'équipe de France affronte l'Irak à Philadelphie pour son deuxième match de groupe. Un match qui sera a priori le plus abordable de la compétition pour les tricolores, mais pas question de le prendre à la légère pour le sélectionneur Didier Deschamps. Écoutez.
3: Pour moi, c'est pas une petite équipe. Déjà, ils ont été se qualifier au Mexique contre la Bolivie. Et après, ils ont fait match nul contre l'Espagne. Et puis, le premier match contre la Norvège, à la 75e, ils sont à 2-1. Il ne faut pas penser que ça va être un match facile. Donc, avec le même sérieux, la même concentration, la même implication, en sachant l'objectif qui est le nôtre, faire en sorte d'être qualifié.
2: Et avec une nouvelle victoire, les Bleus valideraient justement leur billet pour les 16e de finale. Le coup d'envoi, c'est à 23h à Philadelphie. Toujours au Mondial, hier, l'Espagne a lancé sa compétition avec un succès 4-0 face à l'Arabie Saoudite. Ça s'est moins bien passé pour la Belgique, de nouveau tenue en échec 0-0 par l'Iran. Nouvelle performance du Cap-Vert avec un nul 2-2 contre l'Uruguay. Et puis l'Égypte se relance avec un succès 3-1 sur la Nouvelle-Zélande. En basket maintenant, suspense total en finale de Betclic Elite. Monaco s'impose 96-84 face à Paris et revient à 2-2. Le titre de champion se jouera demain pour le dernier match de la série. En cyclisme, Tadej Pogacar confirme son excellente forme à 2 semaines du Tour de France. Le Slovène remporte haut la main le Tour de Suisse. Il s'est même offert sa 3e victoire hier en 5 étapes. Un mot de rugby, 13 joueurs ont intégré le groupe de l'équipe de France pour préparer le championnat des nations hier, notamment les Bordelais Mathieu Jalibert, Maxime Lucu et Damien Penaud. Fabien Gatti peut encore appeler 3 joueurs. Et puis en tennis, elle va faire son grand retour en simple à 44 ans. Serena Williams obtient une wildcard pour Wimbledon. L'américaine sera la grande sensation du Grand Chelem londonien. Voilà pour l'actu, je vous souhaite une excellente journée.
1: Le sport avec Louis Crépeau ce lundi matin sur Bretagne 5.
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1: Et voici votre livre du jour tout de suite. Qu'est-ce que Frédéric Oster nous réserve pour notre bibliothèque? On va en savoir plus maintenant, Frédéric.
5: Le Café des rêves de Gavin Clement Ruiz nous fait faire la connaissance d'Iner, trentenaire à la vie jusque-là très connectée, qui après un burn-out à Berlin trouve refuge dans le sud de l'Espagne chez sa grand-mère Pilar, qu'elle n'a pas vue depuis trop longtemps. Dans ce coin de paradis chauffé par le soleil, le café sans nom mais à l'âme si présente bat au rythme des confidences et des rêves qui s'y croisent. Autour des tables, Inès fait la connaissance de Luz, la voisine au food truck poétique, de Ruben, le patron au doux silence, de Julia, la coiffeuse au cœur cabossé, et d'Alberto, ancien instituteur au secret bien gardé. Sans oublier le cercle des sorcières bien aimées animé par Pilar, des vieilles dames aussi fantasques que redoutablement lucides. Entre tortillas bien grasses, olives pimentées, cartes postales pleines de vérité et rires qui font du bien, Inès découvre alors que loin des ambitions et des illusions, il existe 1000 façons de vivre, d'aimer et de rêver sous les figuiers. Le Café des rêves est un roman gorgé de soleil qui nous rappelle qu'il y a toujours quelqu'un parmi nos proches ou sur nos routes pour nous tendre la main. Le Café des rêves de Gavin Clement Ruiz est paru chez Ixo.
1: Frédéric Coster, allez au programme de cette prochaine demi-heure avant 8h, les Prime Télé tout à l'heure avec François Germain. On aura Nathalie Villalon aussi pour Destination Commune consacrée cette semaine à Plédran dans les Côtes d'Armor. Nathalie qui interrogera le maire de Plédran, Stéphane Brien. On vous proposera aussi le bulletin de la mer avec Géraldine, les unes de la presse régionale avec Cyril Clément. Et puis d'ici quelques instants, on viendra sur les prévisions météo et l'info de 7h30.
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11: Une très belle journée avec Bretagne 5 matin, il est 7h30. Avant vos prévisions météo, on revient sur l'actualité ce matin. C'est avec Clémence Lebarry, bonjour.
12: Bonjour à tous. La canicule touche toute la France. 49 départements sont placés aujourd'hui en vigilance rouge canicule. Un véritable record selon le ministre délégué chargé de la transition écologique, Mathieu Lefèvre. 35 millions de personnes seront concernées. 40 autres départements sont également en alerte orange. Météo France attend encore des pics de 40 à 42 degrés entre les Pays de la Loire, le Poitou-Charentes et l'Aquitaine. 36 à 40 degrés ailleurs, hors zone littorale. Et face à ces conditions climatiques extrêmes, 845 écoles et collèges sont fermés aujourd'hui dans les départements en vigilance rouge. 1800 autres établissements vont aménager leurs horaires en libérant les élèves en début d'après-midi. Le trafic ferroviaire est également fortement impacté. 71 intercités ont déjà été supprimés depuis vendredi. En Ile-de-France notamment, plusieurs trains sont également annulés sur le RER et le réseau francilien. La SNCF recommande également aux personnes vulnérables d'éviter de prendre le train. Et qui dit forte chaleur dit risque d'incendie. 17 départements de l'Ouest et du Sud sont en alerte orange pour les feux de forêt. Des départements qui pourraient passer en risque maximal selon Mathieu Lefèvre. Et c'est une autre conséquence de la chaleur. Un adolescent de 16 ans est mort noyé hier à Poitiers. Depuis vendredi, au moins 5 autres adolescents sont décédés des suites d'une noyade dans plusieurs endroits de France. Dans le reste de l'actualité, le temps des réponses. Près de 3 semaines après la mort de Liana, le rapport d'inspection pour faire la lumière sur les dysfonctionnements dans cette affaire doit être remis aujourd'hui à Sébastien Lecornu. Selon les informations de la Tribune dimanche, il évoque notamment le temps perdu dans la prise en charge de la plainte déposée en août 2025 par la mère de Rosa, cet enfant de 10 ans qui accuse Jérôme Barella de l'avoir violée à plusieurs reprises. Et puis le football avec le deuxième rendez-vous du Mondial pour les Bleus. Après la victoire 3-1 face au Sénégal, l'équipe de France affronte l'Irak à Philadelphie pour son deuxième match de groupe. Avec une victoire, les Bleus valideraient déjà leur billet pour les 16e de finale, coup d'envoi à 23h. Excellent début de journée à tous.
11: Merci Clémence et à tout à l'heure, 7h45 pour le rappel des titres. On passe aux conditions météo, toujours aussi chaudes et ensoleillées, c'est avec Sébastien Decaux. Bonjour.
13: Bonjour Axel, bonjour à toutes et tous. Il a fait très chaud au cours de la journée de dimanche sur le sud et le sud-est de la Bretagne. 36,7 ont été relevés à Rennes et Ploërmel, 37,4 à la Noë-Blanche dans le sud de l'Ille-et-Vilaine et jusqu'à 39 degrés sur le pays nantais. Cet épisode caniculaire qui a débuté va s'intensifier et gagner du terrain au cours de ces prochaines heures, à commencer par ce lundi, où l'on se réveille déjà avec des températures incroyables, 18 à 25 degrés actuellement, jusqu'à 26 même en Loire-Atlantique. Côté ciel, c'est ensoleillé ce matin avec quelques voiles d'altitude, et ça va rester très ensoleillé cet après-midi, un soleil de plomb. Une chaleur qui s'intensifie à tel point que des nuages vont bourgeonner et même localement occasionner quelques averses orageuses très localisées entre les Côtes d'Armor, l'Ille-et-Vilaine et la Loire Atlantique. Un léger souffle d'air va concerner nos côtes où l'ambiance sera un tout petit peu moins accablante. Mais les maximales atteindront tout de même 36 degrés du côté de Brest, de Quimper, 37 degrés à Vannes, 38 degrés à Saint-Malo. On attend 39 à 40 dans le secteur de Pontivy et puis 41 voire 42 degrés dans l'intérieur de l'Ille-et-Vilaine et 42 à 43 degrés sous abri dans l'intérieur de la Loire-Atlantique. Les températures vont rester, je vous le disais, très très élevées pour mardi et mercredi, avec plus de 40 degrés à nouveau sur le Morbihan, l'Ille-et-Vilaine et puis la Loire-Atlantique. Une baisse pourrait intervenir à partir de jeudi soir, mais avec peut-être aussi le retour de quelques orages. Cette situation reste encore à affiner, on vous en dira plus ici même demain matin. En attendant, prenez bien soin de vous, de vos proches, de vos animaux et puis de nos végétaux. On se retrouve ici même demain matin. Kenavo.
11: Sébastien Decaux de Météo Bretagne. On ouvre nos journaux ce matin. On regarde les unes attentivement en compagnie de Cyril Clément. C'est la revue de presse. Cyril.
6: Bonjour Axel, bonjour à tous. Nous commençons cette revue des unes de la presse régionale de ce lundi par Presse Océan qui titre « Elle sauve son frère en donnant son rein ». En octobre 2020, la pornicaise Megan Thébault a donné un rein à son frère Quentin. Elle témoigne à l'occasion de la Journée nationale du don d'organes et de tissus dans les colonnes de nos confrères de Presse Océan. Presse Océan qui revient sur la canicule et les feux de végétation. Les pompiers en alerte, nous dit le quotidien ce matin. Et puis Presse Océan nous emmène à Clisson, à peine le Hellfest terminé, un Hellfest hors norme en vue pour 2027. Pour sa 20e édition, le Festival des musiques extrêmes annonce 300 groupes et 10 scènes en 2027. Les détails à lire dans Presse Océan. Il est question de foot et du mondial dans Presse Océan. Les Bleus proches de la qualification, nous dit le quotidien, face à l'Irak ce soir à 23h. Mbappé et ses partenaires veulent composter leurs billets pour les 16e de finale. C'est à lire dans Presse Océan ce matin. Santé, école, travail, semaine chaude et éprouvante en vue, titre Ouest France ce lundi. Les prochaines heures seront étouffantes. Des écoles et collèges ferment, le réseau SNCF souffre, BTP agriculture, 3 600 000 travailleurs sont exposés directement aux conséquences de la canicule. Les détails sont à retrouver en page 3 de Ouest France ce matin. Ouest France qui nous parle de santé, de la chirurgie qui améliore la prise en charge du cancer du sein. C'est à lire en page 7 du quotidien ce matin. Ouest France nous parle de dons d'organes. Il faut vraiment en parler à ses proches, nous dit le quotidien. C'est à lire en page santé. Toujours dans Ouest France, tout autre chose ce matin, les sénatoriales, les candidats déclarés et les pressentis. C'est à lire dans Ouest France ce matin. Ouest France qui fait un petit détour par le Hellfest. 280 000 personnes et un soleil de plomb au Hellfest. C'est à lire en page culture de Ouest France ce matin. Ouest France qui nous parle de CDD, de stages d'alternance. Quelle voie privilégiée pour décrocher un emploi? C'est à lire en page 5 de Ouest France ce matin. Ouest France y fait un détour par Barcelone avec la climatisation des écoles financées par les touristes. Le reportage est à retrouver en page 2 du quotidien. Enfin, on parle de foot et du mondial dans Ouest France ce matin. Les Bleus vont chercher leur qualification face à l'Irak, nous dit le quotidien qui nous précise que le match aura lieu ce soir. À la une du Télégramme, alerte rouge sur la Bretagne. Les températures vont encore grimper en Bretagne ce lundi 22 juin où tous les départements sont placés en vigilance rouge canicule à partir de midi. Les détails sont à lire dans le Télégramme ce matin. Le Télégramme qui nous parle de trafic aérien vers une clarification des droits des passagers. Bagages, retards, vols annulés, l'Europe envisage de nouvelles mesures à l'horizon 2027. Les détails à retrouver en page 7 du quotidien. Et puis le Télégramme revient sur le viol de Kenzo. Virginie réclame justice depuis 5 ans, alors qu'une fronde des magistrats mis en cause dans l'affaire Liana gagne du terrain. Cette Brestoise manifeste chaque lundi devant le tribunal. Reportage à retrouver en page 8.

0: site du Télégramme. Le Télégramme qui revient sur la panthéonisation de Marc Bloch, l'émotion de son arrière-petite-nièce. La douarnenétiste assistera à l'entrée au Panthéon de l'historien et résistant. Vous retrouverez son portrait en page 14 du Télégramme. Enfin, il est question de foot aussi dans le Télégramme. Pas de blague face à l'Irak. C'est la Coupe du Monde et c'est l'équipe de France qui peut assurer sa qualification pour les 16e de finale de la Coupe du Monde en cas de victoire face à l'Irak ce soir. Le match se joue à 23h et pour en savoir plus, eh bien vous pouvez ouvrir le Télégramme en page au sport.
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2: Voilà pour les gros titres à retenir ce matin, en ce 22 juin 2026 avec Cyril Clément. Avant de retrouver l'actu dans un instant avec Clémence Lobary, je vous propose un petit peu de musique. Les Superbus, on fait comme ça. Voici Baby Boom sur Bretagne 5.

0: Bretagne 5, matin, c'est Axel Bousquet. Et je vous propose de retrouver tout de suite Clémence Le Barry avant de partir en mer avec Géraldine. Voici l'info Bretagne 5. Bonjour Clémence.
1: Bonjour à tous. La canicule touche toute la France. 49 départements sont placés aujourd'hui en vigilance rouge canicule. Un véritable record selon le ministre délégué chargé de la transition écologique, Mathieu Lefèvre. 35 millions de personnes seront concernées. 40 autres départements sont également en alerte orange. Météo France attend encore des pics de 40 à 42 degrés entre les Pays de la Loire, le Poitou, Charente et l'Aquitaine. 36 à 40 degrés ailleurs, hors zone littorale. Et face à ces conditions climatiques extrêmes, 845 écoles et collèges sont fermés aujourd'hui dans les départements en vigilance rouge. 1800 autres établissements vont aménager leurs horaires en libérant les élèves en début d'après-midi. Le trafic ferroviaire est également fortement impacté. 71 intercités ont déjà été supprimés depuis vendredi. En Ile-de-France, notamment, plusieurs trains sont également annulés sur le RER et le réseau francilien. La SNCF recommande également aux personnes vulnérables d'éviter de prendre le train. Et qui dit forte chaleur dit risque d'incendie. 17 départements de l'Ouest et du Sud sont en alerte orange pour les feux de forêt. Des départements qui pourraient passer en risque maximal selon Mathieu Lefèvre. Et c'est une autre conséquence de la chaleur. Un adolescent de 16 ans est mort noyé hier à Poitiers. Depuis vendredi, au moins 5 autres adolescents sont décédés des suites d'une noyade dans plusieurs endroits de France. Dans le reste de l'actualité, le temps des réponses. Près de 3 semaines après la mort de Liana, le rapport d'inspection pour faire la lumière sur les dysfonctionnements dans cette affaire doit être remis aujourd'hui à Sébastien Lecornu. Selon les informations de la Tribune dimanche, il évoque notamment le temps perdu dans la prise en charge de la plainte déposée en août 2025 par la mère de Rosa, cet enfant de 10 ans qui accuse Jérôme Barella de l'avoir violée à plusieurs reprises. Et puis le football avec le deuxième rendez-vous du Mondial pour les Bleus. Après la victoire 3-1 face au Sénégal, l'équipe de France affronte l'Irak à Philadelphie pour son deuxième match de groupe. Avec une victoire, les Bleus valideraient déjà leur billet pour les 16e de finale. Coup d'envoi à 23h. Excellent début de journée à tous.
0: Une très très belle journée Clémence. Merci beaucoup, à tout à l'heure pour le journal de 8h. Voici Géraldine maintenant pour la météo marine. On fait un point complet en ce début de semaine.
2: Bonjour Axel, bonjour à tous. Voici le bulletin mer de Météo France concernant les zones proches atlantiques et manche ouest. Pas de coup de vent en cours ni prévu. Situation générale et évolution. Anticyclone 1029 hectopascal sur l'Écosse se décalant vers l'est et prévu 1030 hectopascal sur la mer du Nord cet après-midi. Zone dépressionnaire sur la péninsule ibérique débordant sur le golfe de Gascogne depuis hier soir. Voici les prévisions par zone valable pour ces prochaines 24 heures.

0: Casquets et Ouessant vont de nord-est 4 à 5, fraîchissant 5 à 6 ce matin. Mer belle à peu agitée, devenant peu agitée à agitée ce matin. Visibilité mauvaise par banc de brume. Pour Iroise, vont d'est à nord-est 3 à 4, localement 4 à 5 au nord ce soir. Mollissant secteur nord 2 à 4 ce matin. Mer peu agitée, visibilité localement mauvaise sous banc de brumes et averses. Pour Yeu et Rochebonne, vent de secteur nord dominant 2 à 4, virant est à sud-est à l'est ce matin, brise côtière, mer peu agitée, averses orageuses, visibilité temporairement mauvaise sous averses orageuses. Pour Cantabricou, vent variable dépressionnaire 3 à 5, temporairement secteur ouest 5 à 6 au sud, émollissant 2 à 4 ce matin, mer peu agitée, averses orageuses avec forte rafale. Visibilité temporairement mauvaise sous averses orageuses. Pour Finistère, vent de secteur nord 2 à 4, fraîchissant 3 à 5 depuis cette nuit, parfois 6 près des côtes. Mer peu agitée à agitée, averses orageuses. Visibilité mauvaise sous averses orageuses. Pour Pazen, vent de secteur est 3 à 5, devenant variable 2 à 4 depuis cette nuit et s'orientant secteur nord 3 à 5 à la mi-journée. Mer peu agitée, averse, visibilité mauvaise sous averse. Et pour Sol, vent de secteur est 3 à 5, devenant variable 2 à 4 à la mi-journée, mer peu agitée à agitée. Voilà, c'est terminé pour ce bulletin de la météo marine de Météo France concernant les zones proches atlantiques et manche ouest. Je vous souhaite une très bonne journée à toutes et à tous sur Bretagne 5 et je vous rends le micro pour la suite de la matinale avec vous, Axel.
1: Voilà, voilà comment naviguer en toute sécurité avec le bulletin de la météo marine chaque matin sur Bretagne 5. Merci beaucoup Géraldine, 7h55.
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1: Et on visite cette semaine la commune de Plédran dans les Côtes d'Armor, dans Destination Commune avec Nathalie Villalon et son invité.
3: Destination Commune, toute cette semaine, nous nous arrêtons à Plédran dans les Côtes d'Armor avec Stéphane Brien, le maire. Bonjour.
4: Bonjour Nathalie. Et merci de m'avoir invité.
3: Alors, vous êtes le maire de Plédran. Plédran, c'est dans les Côtes d'Armor. Et vous êtes maire depuis 2014. Pourquoi ce choix, Stéphane Brien? Est-ce que c'est tout d'abord et avant tout un choix politique?
4: C'est d'abord un choix personnel. Pour tout vous dire, donc la ville de Plédran est au sud de Saint-Brieuc, hein, à 10 minutes de Saint-Brieuc. Et j'ai coutume de dire à 2h30 de Paris, puisqu'on a la chance d'avoir le LGV. Non, c'est un choix personnel. Moi, je suis né à Saint-Brieuc et à l'âge de 4 ans, mes parents sont venus habiter à Plédran. Et voilà, et donc j'ai vécu toute ma jeunesse à Plédran. Ma mère était infirmière libérale à l'époque, également adjointe au maire, adjointe aux affaires sociales à partir de 1989. Et voilà, donc de fil en aiguille, j'aime ma ville, donc je me suis dit qu'à un moment donné, je pouvais peut-être aussi passer du temps pour elle et de la faire grandir et accompagner tous ses habitants que j'adore et qui me le rendent bien aussi.
3: Donc c'est une attache sentimentale?
4: C'est une attache sentimentale si on veut, mais c'est surtout une attache personnelle. C'est je suis l'enfant du pays. Ayant connu toute l'évolution de Plédran depuis mon plus jeune âge, voilà, j'accompagne cette évolution avec cette fois-ci ma fonction de maire qui me réjouit évidemment. C'est une histoire peu commune.
3: Est-ce que vous décririez Plédran comme une commune en zone rurale ou plutôt urbaine?
4: Eh ben entre les deux. Moi j'adore penser que Plédran est une ville rurale et on dit souvent semi-rurale plutôt que de dire semi-urbaine. On a la chance de vivre une ville à la campagne. On a la chance aussi d'avoir des exploitations agricoles. Et c'est, je crois, aussi, lorsqu'on interroge les gens qui arrivent à Plédran, qui viennent habiter à Plédran, c'est ce qu'ils recherchent. C'est une ville à la campagne. Donc non, je suis fier de dire qu'on est une commune rurale, semi-rurale, avec des avantages de la ville. Et c'est la raison pour laquelle, je vous dis, les gens s'y sentent bien. Et c'est aussi la raison pour laquelle les nouveaux habitants viennent nous voir et viennent y habiter.
3: Est-ce que c'est étendu, Plédran? Puisque vous dites, ça touche Saint-Brieuc.
4: Oui, c'est une des communes les plus étendues de l'agglomération. Elle fait 35 km², avec 8 communes limitrophes. On a 8 voisins, en fait. Donc oui, c'est une commune étendue. Une commune qui, mine de rien, à 118 km de voirie. Vous voyez, ça représente un peu l'aller-retour Plédan-Rennes à entretenir voilà toute l'année. Donc voilà, c'est une ville étendue. Une ville qui se décompose en plusieurs quartiers, voilà, et qui, voilà, et on essaye justement d'animer tous ces quartiers pour créer du lien et faire sens et faire unité tous ensemble.
3: Est-ce que ce sont des quartiers justement qui sont vraiment très différents les uns des autres ?

0: Ouais, c'est moi j'ai l'occasion de le voir lorsqu'on m'invite hein, aux réunions, aux fêtes de quartier. Et moi, franchement, enfin voilà, il y a une identité pour chacune. Je ressens beaucoup de joie, beaucoup de fraternité. Si je prends un peu d'auteur par rapport à l'ensemble de ces quartiers qui m'invitent lors de leurs fêtes, bah franchement, voilà, c'est oui, il y a des choses un peu différentes, mais globalement, il y a de la bienveillance, il y a de la convivialité, ce qui caractérise aujourd'hui Plédran.
1: Combien d'habitants à Plédran, Stéphane Briat?
0: Alors, dernier recensement, 6933 habitants. voilà, donc on atteint finalement le seuil des 7000, si on compte voilà, d'autres personnes qui ne tiennent pas compte de ce chiffre officiel. Mais mine de rien, c'est en 16 ans, c'est quasiment plus 15% de population. Donc voilà, donc commune attractive où il faut savoir gérer un peu l'urbanisation aussi, hein, parce que pour garder notre identité de ville à la campagne, voilà, on est. Mais c'est une ville, voilà, de en gros 7000 habitants, quoi.
1: Est-ce que vous êtes un maire en plein temps, Stéphane Briat?
0: Non, je travaille et j'ai la chance d'avoir une entreprise qui m'accorde ce droit, qui et d'ailleurs, je trouve qu'on devrait féliciter ces entreprises qui laissent leurs salariés aller vers la chose publique. Avec peut-être un label entreprise citoyenne, parce que quelque part, voilà, je passe aussi du temps pour ma commune au détriment de mon entreprise. Et encore une fois, moi, j'ai une chance incroyable et extraordinaire que cette entreprise ne mette aucune pression sur l'exercice de mes fonctions. Et encore une fois, moi, si j'avais à dire quelque chose, c'est qu'il faudrait récompenser ces entreprises qui laissent leurs salariés s'occuper aussi des affaires républicaines et communes.
1: Merci Stéphane Briat. Je rappelle, vous êtes le maire de Plédran. Plédran, c'est dans les Côtes d'Armor. À demain.
0: À demain, merci.
2: À demain, merci à tous les deux. Bientôt 8h.
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2: Et avant d'en trouver la rédaction, un mot de télé tout de suite en compagnie de François Germa. François, bienvenue.
4: Sur votre plateau télé ce soir, les Bleus en mission, un retour au camping et un chat noir de l'amour. Du foot sur M6, la Coupe du Monde, France-Irak, match à 23h. Pour ce deuxième match de la compétition, les Bleus affrontent les Irakiens à Philadelphie. Les hommes de Didier Deschamps gardent le même objectif en tête, se qualifier. Camping 2 sur TF1, film avec Franck Dubosc, Arcachon. Au mois d'août, Jean-Pierre Savelli apprend que Valérie, sa fiancée, veut faire un break. Pour se ressourcer et retrouver calme et sérénité, il décide de changer de destination de vacances et il atterrit au camping des Flots Bleus et tombe sur Patrick Chirac.
5: Oui Valérie, c'est moi. Mais je voulais dire qu'on était bien arrivés.
6: Mais je sais, on est en
7: break.
6: Oui, on va dire ça, oui.
7: Je suis un spécialiste du break.
6: J'ai fait un break qui a duré 6 ans. Moi c'est Patrick, de Dijon, Côte d'Or, et toi?
5: Jean-Pierre Savelli.
6: Tu vois Jean-Pierre, tous les ans je me fais un nouveau copain, et cette année j'ai l'impression que ça va être toi.
4: La chance de ma vie sur France 3, film avec Virginie Efira et François-Xavier de Maison. Julien a un sérieux problème, il n'arrive pas à garder une femme dans sa vie plus de 2 semaines. Et pour cause, depuis son plus jeune âge, Julien porte la poisse à toutes les femmes qui s'éprennent de lui. Johanna va vite l'apprendre le jour où elle le croise.
8: Je m'appelle Julien Monnier. J'étais condamné à ne jamais partager ma vie avec aucune femme. Je sais, ça peut paraître complètement dingue. J'étais comme un chat noir dont les filles ne devaient pas croiser la route.
9: Elle a fait une allergie à ta salive.
10: Je crois qu'elle a dit casse-toi, je veux plus te voir.
4: France-Irak sur M6, Camping 2 sur TF1 et La chance de ma vie sur France 3. Très belle soirée télé à tous.
2: François Germa, qu'on retrouvera un petit peu après le journal de 8h pour parler de jeux vidéo dans Pop Culture avec l'embouteillage des sorties des jeux pour la fin de l'année.
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2: Nous sommes lundi, ce 22 juin 2026. Axel Bousquet, soyez les bienvenus sur Bretagne 5. C'est votre matinale. À 8h, Bretagne 5 matin info, c'est avec Clémence Lobary, bonjour.
25: Bonjour à tous. La canicule touche toute la France. 49 départements sont placés aujourd'hui en vigilance rouge. Des conditions climatiques qui perturbent notamment l'oral du bac. L'épreuve a été reportée dans plusieurs académies. Et comment éviter les débordements les soirs de match pour la ville de Toulouse ? La réponse, c'est un couvre-feu. La France a chaud. 49 départements sont placés aujourd'hui en vigilance rouge canicule. Un véritable record selon le ministre délégué chargé de la transition écologique, Mathieu Lefèvre. 40 autres sont également en alerte orange. Et selon un décompte de l'agence France Presse, 35 millions de personnes sont concernées par la vigilance rouge aujourd'hui. Plus de 90% de la population française est sous vigilance orange ou rouge. Et cette chaleur exceptionnelle perturbe le quotidien, Baptiste Berthelin.
26: Oui, sur les rails notamment, 71 intercités ont déjà été supprimées depuis vendredi. Selon la SNCF, 3500 agents surveillent le réseau, les rails, les caténaires, la signalisation jour et nuit. En Île-de-France notamment, plusieurs trains sont également annulés sur le réseau RER et francilien. La compagnie ferroviaire recommande aussi aux personnes vulnérables d'éviter de prendre le train. Des conséquences également dans les écoles, au moins 845 établissements élémentaires et collèges sont fermés aujourd'hui. 1800 autres ont indiqué aménager leurs horaires, c'est-à-dire libérer les élèves en début d'après-midi. Aucune mesure n'a été transmise à l'échelle nationale.
25: La chaleur qui perturbe aussi l'oral du bac. Quelques 4000 lycéens ont reçu ces derniers jours une nouvelle convocation. L'épreuve est reporté en raison de la canicule, la marque d'un manque d'anticipation de la part du ministère de l'Éducation, selon Sophie Vénétité, secrétaire générale du SNES-FSU.
27: La gestion des épreuves du baccalauréat sous canicule est quand même le symbole de l'impréparation et de l'improvisation. Le ministre a été capable de dire tout et son contraire en 24 heures, puisque dans un premier temps, il évoquait seulement le calendrier des épreuves écrites, avant de se rappeler qu'il y avait des épreuves orales et que peut-être elles allaient devoir être décalées. Le report des épreuves orales, ça veut dire que il faut trouver des nouveaux créneaux, il faut reconvoquer les élèves, reconvoquer les examinateurs. Donc c'est toute une organisation qu'il faut repenser. C'est pas évident, donc ça met sous tension une bonne partie de l'organisation des examens, alors que ça aurait pu être quand même anticipé.
25: Les académies concernées par ces reports sont celles de Bordeaux, Lyon, Montpellier, Normandie et Poitiers. Et qui dit forte chaleur dit risque d'incendie. 17 départements de l'Ouest et du Sud sont en alerte orange pour les feux de forêt, des départements qui pourraient passer en risque maximal. Et c'est une autre conséquence de cet épisode caniculaire. 3 personnes âgées sont décédées hier en Gironde, probablement en raison des fortes chaleurs. C'est en tout cas ce qu'a annoncé la préfète du département. Les victimes étaient âgées de 80 à 95 ans. Et puis un adolescent de 16 ans est également mort, noyé hier à Poitiers. Depuis vendredi, au moins 5 jeunes sont décédés des suites d'une noyade dans plusieurs endroits de France. Dans le reste de l'actualité, le temps des réponses. Près de 3 semaines après la mort de Liana, le rapport d'inspection pour faire la lumière sur les dysfonctionnements dans cette affaire doit être remis aujourd'hui à Sébastien Lecornu. Selon les informations de la Tribune Dimanche, il évoque notamment le temps perdu dans la prise en charge de la plainte déposée en août 2025 par la mère de Rosa, cet enfant de 10 ans qui accuse Jérôme Barella de l'avoir violée à plusieurs reprises. Après des tensions, des progrès encourageants, les négociations continuent entre les États-Unis et l'Iran. Les deux pays ont trouvé un compromis sur une feuille de route visant à parvenir à un accord définitif dans un délai de 60 jours. Une cellule de gestion des conflits pour mettre fin aux affrontements au Liban a aussi été créée. Pour éviter les débordements pendant la Coupe du Monde, plusieurs mairies, et notamment celle de Toulouse, viennent d'instaurer un couvre-feu les soirs de match. De 22h à 5h du matin, les mineurs de moins de 16 ans, non accompagnés d'adultes, ne pourront pas circuler librement. Une mesure pour éviter les rassemblements et surtout les violences constatées après la victoire du PSG en finale de la Ligue des Champions. Seuls certains matchs de la France, de la Tunisie et du Maroc sont concernés par ce couvre-feu, selon Émilion Esnault, adjoint au maire de Toulouse en charge de la sécurité.
0: On a tenu compte de l'historique qu'on peut avoir à Toulouse, soit d'abord à la suite de la victoire du PSG et de certains incidents qu'on avait eus en centre-ville à la suite de la CAN. Et donc, on a regardé les matchs en collaboration avec les services de la préfecture, avec la police nationale. On a regardé également les horaires de ces matchs, parce que des matchs qui peuvent être sensibles, mais qui se dérouleront avec le décalage horaire entre 3h et 5h du matin. Donc, du coup, peut-être moins d'enjeux sur ces matchs. Et donc, on a sorti une liste de 7 matchs sur les phases de poule sur lesquelles, effectivement, on appliquera ce couvre-feu pour les mineurs sur ces matchs-là.
25: Et les Bleus jouent justement ce soir à la Coupe du Monde. Après la victoire 3-1 face au Sénégal, l'équipe de France affronte l'Irak à Philadelphie. C'est son deuxième match de groupe. Et avec une victoire, les Bleus valideraient déjà leur billet pour les 16e de finale. France-Irak, c'est à suivre ce soir à partir de 23h. Voilà pour l'essentiel de l'actualité. Excellent début de journée à tous.
2: Une belle journée Clémence et à tout à l'heure 9h. Voici votre météo tout de suite, le bulletin de ce lundi et les premiers jours de cette semaine. En compagnie de Sébastien Decaux. Bonjour Sébastien.
1: Bonjour Axel, bonjour à toutes et tous. Il a fait très chaud au cours de la journée de dimanche sur le sud et le sud-est de la Bretagne. 36,7 degrés ont été relevés à Rennes et Ploërmel, 37,4 degrés à la Noé-Blanche dans le sud de l'Ille-et-Vilaine et jusqu'à 39 degrés sur le pays nantais. Cet épisode caniculaire qui a débuté va s'intensifier et gagner du terrain au cours de ces prochaines heures, à commencer par ce lundi, où l'on se réveille déjà avec des températures incroyables, 18 à 25 degrés actuellement, jusqu'à 26 même en Loire-Atlantique. Côté ciel, c'est ensoleillé ce matin avec quelques voiles d'altitude, et ça va rester très ensoleillé cet après-midi, un soleil de plomb. Une chaleur qui s'intensifie à tel point que des nuages vont bourgeonner et même localement occasionner quelques averses orageuses très localisées entre les Côtes d'Armor, l'Ille-et-Vilaine et la Loire-Atlantique. Un léger souffle d'air va concerner nos côtes où l'ambiance sera un tout petit peu moins accablante. Mais les maximales atteindront tout de même 36 degrés du côté de Brest, de Quimper, 37 degrés à Vannes, 38 degrés à Saint-Malo. On attend 39 à 40 dans le secteur de Pontivy et puis 41 voire 42 degrés dans l'intérieur de l'Ille-et-Vilaine et 42 à 43 degrés sous abri dans l'intérieur de la Loire-Atlantique. Les températures vont rester, je vous le disais, très très élevées pour mardi et mercredi, avec plus de 40 degrés à nouveau sur le Morbihan, l'Ille-et-Vilaine et puis la Loire-Atlantique. Une baisse pourrait intervenir à partir de jeudi soir, mais avec peut-être aussi le retour de quelques orages. Cette situation reste encore à affiner, on vous en dira plus ici même demain matin. En attendant, prenez bien soin de vous, de vos proches, de vos animaux et puis de nos végétaux. On se retrouve ici même demain matin. Kenavo.
2: Sébastien Decaux de Météo Bretagne. L'invité de la matinale tout à l'heure à 8h15, interrogé par Stéphane Hamon. Il s'agit de Nathalie Guillot-Viera, déléguée régionale du Rassemblement National en Bretagne. L'interview va commencer d'ici quelques minutes, un petit peu plus tard. Nous aurons les unes de la presse régionale avec Cyril Clément. Louis Crépeau interviendra pour le journal des sports. Patrick Huffard, lui, sera sur l'hippodrome de Lyon-Paris pour le Quintet Plus de ce lundi 22. On aura Vie quotidienne avec François Germain, les produits stars de la Coupe du Monde dans les rayons en ce moment. L'actu des médias avec Serge Surpin, les écrans sont plus grands, la TNT rétrécit elle de son côté. Et puis enfin, poèmes efficaces, juste avant la fin de l'émission avec David Christoffel.
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2: Et on va être gâté côté jeux vidéo là pour la fin de cette année 2026, peut-être même un petit peu trop, François Germain.
6: La fin d'année va être très chargée en termes de jeux vidéo, on en parle aujourd'hui.
4: Des grosses sorties et un calendrier surchargé. Voilà comment on pourrait définir la fin d'année 2026 dans le monde du jeu vidéo. Une fin d'année qui va évidemment être marquée par GTA 6. Après plusieurs reports, le jeu le plus attendu de l'histoire devrait bien sortir le 19 novembre. Autant dire qu'il fait peur à tous les autres studios qui ne veulent surtout pas être face à lui. Conséquence, le calendrier des sorties va être très encombré entre septembre et octobre. De multiples sorties à cette période qui se sont confirmées avec les annonces faite lors de la Summer Game Fest au début du mois. A commencer par la confirmation de la date de Wolverine sur PlayStation 5. C'est le 15 septembre que sortira le jeu, mettant

en scène le mutant le plus célèbre des X-Men, une aventure pleine d'action et d'hémoglobine qui sera l'un des jeux les plus ambitieux de l'année. À retenir également un autre poids lourd, le retour de Gears of War le 6 octobre avec Gears of War E-Day, uniquement sur Xbox et PC. Le jeu de tir emblématique de Xbox marquera à coup sûr cette fin d'année. Sans oublier un autre jeu d'ampleur, le remake de Zelda Ocarina of Time sur Switch 2, le retour d'un des jeux Zelda préféré des joueurs, une aventure qui fera sans aucun doute un carton auprès des plus nostalgiques tout en attirant une nouvelle audience. Outre ces trois titres, des jeux intéressants, il y en aura à foison en cette fin d'année, difficile de jouer à tout. 2026 pourrait être

0: Axel Bousquet au micro de Bretagne 5 et je donne l'antenne tout de suite à Stéphane Hamon pour notre rendez-vous politique de 8h15. Stéphane, c'est à vous, bonjour.
1: Merci Axel, je prends volontiers l'antenne pour vous annoncer que notre invitée politique en ce lundi matin est Nathalie Guillot-Viera, déléguée régionale de Rassemblement National en Bretagne. Elle est en direct avec nous en studio, je l'en remercie, bonjour.
2: Bonjour Stéphane et merci pour votre invitation. Et j'ajoute quand même, je suis toujours déléguée départementale de la Fédération du Rassemblement National du Morbihan.
1: Voilà, il fallait que ce soit dit. Mais vous êtes quand même nouvellement déléguée régionale. Alors, est-ce à dire finalement qu'il y a une structuration différente au Rassemblement National ? Et est-ce que cette structuration s'est en vue aussi de la présidentielle ?
2: Alors, c'est pas nouveau. Hein. La fonction de déléguée régionale a été créée il y a quelques mois, à peu près, je vais pas dire deux ans, mais au moins un an et demi, qui était pour la Bretagne, qui était occupé par Franck Nicolas. Donc Franck Nicolas, qui a lancé la machine, qui est cadre au parti, donc qui s'occupe des fédérations, qui reste très très actif dans notre organisation. Donc c'est pas nouveau. En fait, cette fonction a été créée pour casser un peu le silo avec le siège. En fait, c'est un échelon intermédiaire pour les fédérations, les fédérations départementales. Et l'avantage, effectivement, c'est de fluidifier les relations entre le siège et le local. Alors, comme vous le dites, alors encore une fois, c'est pas nouveau, mais ça va permettre effectivement de se structurer pour la campagne des présidentielles. Et de toute façon, toute organisation qui fonctionne s'adapte au mouvement, à l'évolution. Et le Rassemblement National est un parti qui a progressé, qui s'est étoffé en nombre d'adhérents, puisqu'on est, je crois qu'on est de l'ordre au niveau national de 155 000 adhérents. Donc, il est logique qu'il évolue et qu'il se structure. Et en tant que déléguée départementale, moi j'ai connu donc cette création de fonction de déléguée régionale et je peux témoigner de son utilité. Franck Nicolas était toujours très très disponible et c'est vrai que d'une part ça permet d'avoir un contact peut-être plus rapide avec le siège pour les fédérations. Et puis l'avantage c'est que je pense qu'on va sans doute plus travailler ensemble au niveau des fédérations départementales, sans doute des actions communes, des partages d'expériences. Aujourd'hui, on se connaît quand même, en tout cas moi, je connais un peu mieux les gens dans les fédérations bretonnes. Donc je pense réellement qu'on va pouvoir instaurer un dialogue et une organisation qui sera très structurée pour la campagne des présidentielles.
1: C'est-à-dire aussi qu'il y a une forme de professionnalisation, je mets le terme entre guillemets, mais du Rassemblement National qui a vécu des tumultes, on l'a vu lors des précédentes élections avec les fameuses brebis galeuses qui ont fait les unes de la presse. Est-ce que là aujourd'hui le Rassemblement National se veut être un parti finalement comme les autres?
2: Alors un parti comme les autres, en tout cas vous parlez de professionnalisation sans doute. J'ai tendance à dire qu'il sera un parti même meilleur que les autres, pas comme les autres, parce que si on a un parti comme les autres, je crains que ça fonctionnera pas longtemps. Donc non, meilleur que les autres, très très très clairement très structuré et professionnalisation. Même si nous restons des gens qui sont des bénévoles dans les fédérations départementales ou même le délégué régional, mais en tout cas les gens se forment, travaillent, le parti nous forme. Et alors les brebis galeuses, les fameuses brebis galeuses, je crains qu'on nous sortira encore cette affaire pendant des mois. Mais effectivement, le jour, pour l'instant, on est sur les présidentielles, on ne parle pas encore des élections législatives, en tout cas en principe, puisqu'il y a certaines rumeurs qui courent. Mais le moment venu, les candidats pour les élections législatives qui seront investis, ce sont des candidats qui auront été préparés, qui se préparent, qui ont été préparés, qui se préparent et qui auront été sélectionnés.
1: Alors justement, vous parliez de ces rumeurs. On parle d'une possible dissolution, peut-être quelques bouleversements avant même la présidentielle. Est-ce que justement le Rassemblement National est prêt aujourd'hui?
2: Oui, Oui, de toute façon, alors si on dit avant les présidentielles, alors ceci dit avant les présidentielles, ce sera à peu près, je sais pas, peut-être un mois, deux mois avant la date prévue. De toute façon, tous les partis se préparent pour les législatives après les présidentielles. Donc de toute façon, un petit peu avant, un petit peu après, les partis, quels qu'ils soient, en tout cas, devraient être prêts. Donc effectivement, sont prêts. Maintenant le principe. Encore une fois, c'est une rumeur. Alors on dit pas de fumée sans feu. C'est peut-être aussi une façon de lancer un peu un pavé dans la mare pour connaître les réactions. Ceci dit, si ça s'avérait réel, c'est relativement, c'est quand même un procédé qui interroge et qui finalement ne fait que confirmer que nous avons un président aujourd'hui, Emmanuel Macron, qui n'aime pas les Français, qui n'aime pas la France et qui est prêt à tout, même au chaos pour empêcher le Rassemblement National d'arriver au pouvoir. Et ça, c'est quand même non seulement révoltant, mais inquiétant.
1: En parlant de chaos, on a entendu certaines expressions politiques. Si demain le Rassemblement National arrive à l'Élysée, sous-entendu, si Marine Le Pen ou Jordan Bardella, l'un ou l'autre, sont élus, on risque d'avoir dans nos rues peut-être une colère populaire. Voilà. Comment vous recevez ça ? Est-ce que vous comprenez que le Rassemblement National puisse faire peur, ou est-ce que vous vous dites c'est une façon de ne pas respecter le verdict des urnes ?
2: Effectivement, c'est une méthode. Je lisais un article ce matin justement sur cette façon de faire peur. En fait, faire peur aux gens, effectivement. Certains pourraient se dire, oui, je voudrais voter Rassemblement National, mais si c'est pour avoir le chaos, la violence, etc. Alors, l'article que je lisais était assez intéressant, rappelait que le pape Jean-Paul II qui disait, je crois que c'était au début de sa, alors je sais pas comment on dit pour le pape, on va pas dire sa mandature, mais en tout cas sa mission, n'ayez pas peur. Et il s'était déplacé en Pologne, où justement il avait relancé ce message, et ce message, n'ayez pas peur, avait donné confiance aux Polonais, justement pour finalement non pas se soulever mais avoir l'espoir que les choses changent. Donc moi j'ai envie de dire, je n'ai pas la prétention de pouvoir soulever les foules comme le pape Jean-Paul II, mais effectivement n'ayez pas peur puisque de toute façon c'est ayez peur plutôt que le changement n'intervienne pas, parce que le chaos il va continuer, l'appauvrissement il va s'accentuer, l'immigration de masse elle va encore prospérer. Et déjà 2027 c'est encore loin, la situation elle va encore s'aggraver. Donc surtout n'ayez pas peur du Rassemblement National, parce que aujourd'hui le Rassemblement National est le seul parti qui est capable de nous sortir de ce marasme dans lequel ce gouvernement où Emmanuel Macron nous a plongé depuis bientôt 10 ans.
1: Alors justement, vous évoquez Nathalie Guillot-Vieira, des thèmes chers au Rassemblement National, la sécurité, l'immigration, mais aussi le pouvoir d'achat. Là aussi, ce sont des termes qui vont vraiment au cœur de la campagne des présidentielles, qui vont marquer la présidentielle.
2: Alors, je rappelle quand même que le programme de Marine Le Pen en 2022, le pouvoir d'achat, était effectivement le premier des thèmes qu'elle avait mis en avant. Effectivement, le pouvoir d'achat, les campagnes vont aussi être basées sur la sécurité, sur la justice, hein, malheureusement, avec l'affaire de la petite Liana. J'allais dire qu'en fait tous les sujets vont devenir majeurs. La canicule effectivement va être un sujet qui va être également sans doute évoqué, j'ai presque envie de dire quel est le sujet qui n'est pas aujourd'hui important, tellement la situation de tous bords est difficile.
1: Alors justement, la canicule, le Rassemblement National a fait des propositions concernant entre autres la climatisation. Proposition qui passe pas forcément partout, puisqu'on parle aujourd'hui des climatiseurs comme plutôt des accélérateurs du réchauffement, en tout cas de l'air et du réchauffement climatique. Pourquoi cette prise de position ?
2: Aujourd'hui, si on veut lutter contre la canicule dans nos EHPAD, dans nos hôpitaux, dans nos écoles, je doute qu'il y ait un moyen beaucoup plus simple que la climatisation, mais je rappellerai quand même que les gaz à effet de serre émis par la France pour 50% proviennent de nos importations. Donc il y a peut-être qu'une relocalisation de notre production serait aussi quand même une solution pour lutter contre le dérèglement climatique. Donc la climatisation, un grand plan climatisation bien entendu, hein, ce serait pas du jour au lendemain, hein, mais ça rejoint un petit peu les difficultés de ce gouvernement qui n'a jamais eu de vision, sans parler de vision à long terme, mais même à moyen terme. Mmh. On a l'impression que ce gouvernement ne réagit que face à la crise. Je reviens sur l'affaire Liana, cellule de crise pour l'affaire de la petite Liana, alors que ça fait des mois et des mois qu'on sait qu'il y a des difficultés, c'est plus que des difficultés d'ailleurs. Les canicules, c'est pas nouveau, hein. Donc cellule de crise encore pour la canicule. Donc en fait, on a l'impression que ce gouvernement n'est capable de réagir que face à une crise. Mais j'allais dire, c'est trop tard. Hein. Dans l'urgence, on pose des rustines. Donc il faut vraiment des plans à long terme. Et je me permets de revenir sur l'affaire Liana parce que. C'est quand même quelque chose. J'étais, comme beaucoup de gens, je pense, j'ai été choquée par les propos du l'ancien garde des Sceaux Dupond-Moretti, qui a utilisé quasiment la même expression pour fustiger le Rassemblement National, qui se servirait de l'affaire Liana comme un marchepied. Il a utilisé la même expression en 2022 pour la petite Lola. Mmh. Et nous sommes en 2026, 4 ans. Et aujourd'hui, il dit que les choses ne se changent pas du jour au lendemain. Ça fait 4 ans. Et je rappelle aussi qu'en 2021, Emmanuel Macron, dans le cadre du Beauvau de la sécurité, avait reconnu lui-même qu'il fallait une simplification des procédures, parce que dans cette affaire, un des points qui est mis en avant, même si on attend aujourd'hui les résultats de l'enquête, qui risque de conclure à des responsabilités personnelles, mais on voit bien que cette affaire fait émerger de nombreuses difficultés, de nombreux points d'achoppement.
1: Le dysfonctionnement de la justice, finalement.
2: Et notamment, que ce soit la justice ou même les gendarmes et les policiers le disent, la surcharge des procédures qui fait penser à la surcharge administrative normative, et cette surcharge était déjà en 2021, avait été constatée. Donc ça fait 5 ans, et on n'a rien fait. Et je pense que c'est ce laxisme, donc on ne peut pas nous dire on ne savait pas, voilà.
1: Avec une colère et des interrogations sociétales, on a entendu certaines voix s'élever pour plaider finalement pour un retour de la peine de mort pour les crimes envers les enfants en particulier. Il faut revenir sur la peine de mort aujourd'hui, il faut réfléchir à nouveau là-dessus, ou c'est une vision qui peut conduire à quelque chose d'assez dangereux.
2: Avant de parler de peine de mort, on devrait, j'allais dire, juste appliquer les lois. Il faut mettre fin aux réductions de peine automatiques. Il faut réellement appliquer les sanctions. Pour protéger nos enfants, il y a beaucoup de choses. Déjà contrôler, on se rend compte aujourd'hui, on l'a vu avec le périscolaire à Paris, il n'y a aucun contrôle sur les personnes qui travaillent auprès des enfants. Donc, la fin des réductions de peine automatique, il faut construire des places de prison. On a plus de 88 000 personnes incarcérées aujourd'hui pour un peu plus de 63 000 places de prison, 140% de surpopulation carcérale. Donc, construire des places de prison.
1: Il faut faire aussi un travail sur les soins de ces pédocriminels.
2: Bien sûr, effectivement, il semblerait, les gens qui sont libérés, en principe, il y a un suivi, mais effectivement, il y a beaucoup de cas où on se rend compte que les gens ne sont pas suivis. Et puis, certains parlent de la castration chimique, mais les spécialistes précisent quand même que la castration chimique, ce n'est pas forcément une solution. Parce que d'une part, le traitement n'est pas forcément suivi par les intéressés. Et cette castration, si elle n'est pas suivie d'un soin psychologique, parce qu'en fait, je suis pas une spécialiste, hein, juste des lectures que j'ai pu avoir. En fait, ces gens-là associent souvent la notion de viol ou d'agression sexuelle à de la violence. Mmh. Et la castration chimique ne va pas supprimer ce besoin de violence. Mmh. Donc, en fait, c'est un travail énorme. Mais dans l'affaire de la petite Liana, en fait, il y a beaucoup de dysfonctionnements qui émergent. Et puis, on peut aussi poser la question de la responsabilité de nos responsables politiques qui finalement ne sont jamais responsables de rien. À un moment donné, que ce soit aussi les dépenses publiques dans tous les domaines régaliens, peut-être qu'un jour on devrait s'interroger sur effectivement leur responsabilité et un moyen de les mettre devant leurs erreurs.
1: Gérald Darmanin, selon vous, aurait dû démissionner?
2: Alors, moi, je pense que Gérald Darmanin, c'est pas qu'il aurait dû, c'est une question morale. C'est à lui de prendre cette décision. Sur le fond, ça ne change pas grand-chose parce que il aurait démissionné, il aurait été remplacé par quelqu'un d'autre qui aurait fait. Ceci dit, moralement, effectivement, on peut quand même se poser la question. C'est quand même, je trouve que c'est quand même difficile. Et puis, on se rappellera quand même que Gérald Darmanin, c'était lui qui avait d'emblée accusé les hooligans anglais des violences je ne sais plus quel match parce que je ne suis pas beaucoup le foot, mais en tout cas il y a beaucoup de choses, beaucoup d'erreurs qui lui reviennent. Et puis la réforme de la police judiciaire, c'est Gérald Darmanin en tant que ministre de l'Intérieur, oui. Donc c'est aussi une conséquence de ces décisions.
1: Les violences, elles sont souvent dans les rues. On a vu encore hier, lors de la fête de la musique à Paris, ces fumigènes, ces mouvements de foule, ces violences du quotidien. Est-ce que la France est passée en fait dans autre chose? On ne sait plus faire la fête sans que les violences s'invitent pour tel match ou tel événement.
2: Mais visiblement, effectivement, on est passé dans autre chose. Ne sait plus faire la fête sans que les violences s'invitent. On a quand même des exemples. Hein. La Coupe de France de foot dans le nord de la France s'est passée dans un calme et dans une dignité totale. Donc finalement, il y a encore des endroits où on peut encore savoir faire la fête. On a l'impression quand même, si on prend la région parisienne, où on a connu les émeutes, et effectivement à chaque événement, et je suppose qu'avec les matchs de foot pour la Coupe du Monde, il y en aura encore. On sait déployer des quantités de forces de l'ordre, mais on ne sait pas se faire respecter. Donc effectivement, il y a un problème sans doute de stratégie, de doctrine. On ne sait pas réprimer, hein, et il faut savoir prendre des décisions.
1: Est-ce qu'il y a aussi dans ce pays un problème d'éducation? On parle beaucoup d'éducation aujourd'hui, qui, tout comme la justice ou la santé, manque de moyens. Est-ce qu'il faut, permettez-moi le terme, il est un peu trivial, mais mettre le paquet sur l'éducation, qui est un des piliers de la République?
2: Bien sûr. Le retour de l'autorité à l'école, c'est quelque chose qui est fondamental. En fait, c'est un peu un cercle vicieux. Hein. Si dès l'enfance, on ne sait pas respecter l'autorité, dans sa vie d'adulte, on ne le saura pas non plus. Et puis tout s'enchaîne. Donc, on a l'impression qu'on va parler comme des vieux, mais je fais partie d'une génération où l'autorité à l'école était quelque chose qui était naturel. Hein. On n'avait pas besoin de. Je me souviens pas que les enfants se rebellaient contre cette autorité. Et elle était vraiment naturelle. Et après, cette autorité fait des adultes responsables et qui inculquent aussi cette autorité à leurs enfants. Donc, l'école. On parle de l'uniforme à l'école, la fin des smartphones. Jordan Bardella prône le retour au vouvoiement. C'est aussi le respect, hein, le respect des professeurs et des élèves. Et puis, je me souviens qu'on se mettait debout quand le professeur arrivait. C'est aussi un respect du professeur. Aujourd'hui on n'a pas le respect du professeur. Je lisais aussi ce matin dans un article, il y a une enseignante qui s'est fait agresser à Saint-Maximin devant son domicile par un parent d'élève qui contestait une note ou un résultat scolaire. Alors les enfants, les parents, c'est vrai que tout est à reprendre à ce niveau-là. Hein.
1: Alors justement, l'éducation, c'est aussi l'éducation numérique. On a entendu ce projet de supprimer, par exemple, les smartphones ou en tout cas l'accès aux sites et aux plateformes numériques avant 15 ans. Est-ce que selon vous, c'est une bonne nouvelle?
2: Alors, Selon moi, en tout cas, selon ce que j'entends, selon les spécialistes, il y a vraiment deux écoles, hein, il y a ceux qui sont pour, mais j'ai entendu une psychologue qui disait que ça résout rien, en fait. Un enfant qui sur les réseaux sociaux va suivre des comptes violents ou des comptes qui sont inappropriés, en fait, c'est une question de caractère. C'est tout simplement son caractère qui va le porter vers ce type de réseaux sociaux. Et puis, ça veut dire comment contrôler que la personne a 15 ans, ça veut dire qu'on va contrôler l'identité de toutes les personnes sur les réseaux sociaux. Donc ça interroge quand même sur la liberté de chacun. Et puis on s'attaque supprimer les smartphones, ça peut être aussi compliqué quand on voit qu'à l'école on utilise les smartphones même au niveau de l'éducation. C'est un combat, on voit que c'est un combat qui semble quand même un petit peu intéressé, hein, pour avec les campagnes présidentielles qui arrivent.
1: Il y a une forme de récupération politique, selon vous.
2: On peut y penser. Peut-être que ce gouvernement devrait plutôt s'intéresser à développer le numérique dans la justice, justement, puisque quand on voit qu'on en est encore à la transmission papier des dossiers et des retards qui s'en suivent et des dysfonctionnements dont on a pu entendre parler. Donc le numérique, ça peut aussi ça a plus que son utilité. Il y a peut-être certains autres combats qu'il faudrait mener, et on a quand même le sentiment que les combats ne sont pas ceux que l'on pourrait attendre. Le préfet de police qui a verbalisé, je crois pendant la fête de la musique à Paris, le préfet de police de Paris pour limiter l'alcool ou interdire l'alcool, et qui n'est pas capable d'interdire la vente à la sauvette à Paris. Voilà, il y a certains choix qui interrogent.
1: Alors justement, il y a des choix politiques, on l'a entendu en termes de numérique, en termes de sécurité ou même d'immigration. Ça va être un autre terme de la campagne, un autre thème, pardon, de la campagne, l'immigration. On sait que c'est un sujet qui tient à cœur au Rassemblement National. Est-ce qu'il faut mieux accueillir les immigrés qui viennent en France avec la démographie que l'on connaît, la France vieillit, hein, même la Bretagne d'ailleurs vieillit, ou est-ce qu'il faut travailler avec l'Union européenne pour mieux répartir les flux migratoires?
2: Alors, l'Union européenne, alors je dirais que c'est pas un travail, hein, c'est le pacte d'immigration qui vient d'être voté. Quand on impose une répartition des migrants dans les pays européens et qu'on dit et que sous couvert de, en tout cas sinon c'est 20 000 euros par migrant qui n'est pas accueilli. Donc pour moi c'est pas un travail puisqu'on impose. C'est vraiment une immigration de masse. Alors vous dites mieux accueillir. Il semblerait quand même qu'en France l'accueil est plutôt bon, voire très bon, puisque la France est quand même le pays qui accueille le mieux les étrangers, qui bénéficie tout de même de prestations sociales et de santé dont ne bénéficient pas les Français qui sont, j'allais dire les Français, en tout cas les Français qui ont l'identité nationale. Donc, mieux accueillir, vous me demandez...
1: Je me demandais s'il fallait finalement mieux accueillir. À un moment, on va avoir besoin finalement de main-d'œuvre.
2: Vous parlez démographie. Le Rassemblement National a une politique démographique volontariste. Effectivement, aujourd'hui, si on prend la retraite, il y a quelques années, on avait 4 actifs pour un retraité. Aujourd'hui, je crois qu'on a 1,7. Travailler sur les problématiques de la retraite, c'est également travailler sur une politique démographique. Donc le Rassemblement National veut favoriser la natalité et propose notamment la part pleine fiscale à partir du deuxième enfant, un prêt pour le premier achat à immobilier pour les couples qui jusqu'à un prêt à 0% jusqu'à 10 ans, et même avec le capital restant dû qui ne serait pas remboursable à partir du troisième enfant. Donc il y a une vraie volonté d'améliorer la démographie. Donc l'immigration n'est pas la solution.
1: Avec, vous avez parlé de la retraite, on a senti deux voix au Rassemblement National avec Marine Le Pen qui maintient ses positions sur la retraite et Jordan Bardella qui lui semble plutôt dire ben voilà, il va falloir qu'on étudie la question, qu'on réfléchisse. Est-ce qu'il y a une petite dissension là selon vous ou est-ce que ce sont deux points de vue de réflexion?
2: Ce sont alors deux façons de s'exprimer peut-être différentes, mais c'est vrai que les journalistes cherchent régulièrement la faille entre

0: Marine Le Pen et Jordan Bardella qui confirment qu'il y a une feuille de papier de cigarette entre deux. Non, ça a toujours été depuis des mois le programme sur la retraite. On l'a toujours dit, c'est de favoriser les gens qui commencer à travailler tôt, donc c'est 60 ans pour ceux qui sont partis, qui ont commencé à travailler avant 20 ans, et puis ensuite l'âge légal 62 ans avec une progressivité bien sûr, hein, et 42 annuités. Moi c'est quelque chose où on a l'impression que les gens ont du mal à comprendre. Il est clair que si vous pouvez partir à 62 ans, mais si vous n'avez pas vos 42 annuités, bah, c'est un choix. C'est quelque chose, moi je suis ancienne militaire, c'est quelque chose qu'on connaît, suivant les statuts, il y avait un âge légal de départ, et effectivement, par exemple un officier pouvait partir, peut-être que ça a changé, mais à partir de 27 ans, après c'est choix. Il a des annuités, il les a pas, il travaille pas, mais voilà, c'est quand même assez simple à comprendre. Effectivement, si vous avez commencé à travailler à 25 ans, que vous voulez partir à 62 ans, vous n'aurez pas une retraite à taux plein. Et ça, c'est quand même assez facilement audible.
1: Alors, on parlait justement de la vision de Jordan Bardella, de la vision de Marine Le Pen. Voilà, alors, c'est peut-être une vision de journaliste, hein, je ne sais pas. Mais en tout cas, voilà, il y a une forme d'attente avec la décision du procès en appel. Décision qui doit intervenir le 7 juillet prochain, ça va arriver très vite. On a l'impression quand même qu'on voit beaucoup Jordan Bardella dans les médias, sur le terrain. Est-ce qu'il est déjà en campagne, Jordan Bardella?
0: Alors, si vous le voyez beaucoup sur les médias, je suppose que c'est qu'il est beaucoup invité. Donc ça, c'est aussi le choix des journalistes. Le Rassemblement National est en campagne permanente depuis des mois. D'ailleurs, je pense que nos concitoyens le voient sur le terrain, hein, régulièrement. Nous avons des campagnes d'action avec des tracts, des affiches. Nous avons eu dernièrement une campagne sur les carburants. Donc c'est vraiment une campagne permanente. Donc, pardon. Effectivement, le 7 juillet, quand la décision sera connue, l'organisation pourra se mettre en marche. Et puis nous avons le congrès des 24 et 25 octobre qui sera vraiment le lancement officiel de la campagne présidentielle avec les élections au sein du parti, puisque nous arrivons à 3 ans depuis le dernier congrès, donc élection du président du parti et du conseil national. D'ailleurs, conseil national auquel peuvent se présenter chacun des adhérents, avec quelques conditions, quelques critères d'ancienneté, d'adhésion, mais chacun peut se présenter et être élu. Donc voilà, c'est un tout. Et la campagne sera lancée officiellement à ce moment-là, avec le candidat qui aura été désigné, suivant la décision qui aura été prise le 7 juillet, et qui sera suivi par tous les adhérents RN, parce que l'objectif c'est que les RN en 2027 arrivent au pouvoir, et le candidat qui aura été désigné est celui que nous suivrons et que nous défendrons.
1: Avec aussi une petite parenthèse, les élections sénatoriales. Alors, on en parle un petit peu moins, parce que ce sont les grands électeurs qui votent et pas les citoyens. Oui. Fin septembre. Oui. On a vu que le RN était là aussi en ordre de marche.
0: Oui, alors pour la Bretagne, donc on a 3 départements, puisque le Morbihan était concerné il y a 3 ans. Donc effectivement, oui, tout à fait. Donc les candidats ont été investis et ils sont déjà en campagne, tout à fait.
1: Un dernier mot sur cette élection présidentielle. On s'attend à un duel Mélenchon-Bardella ou Mélenchon-Le Pen, avec des sondages. Alors, à un an de la présidentielle, on va les manier avec extrêmement de prudence ces sondages. Il peut se passer beaucoup de choses, mais qui placent quand même le Rassemblement National en position de force. Est-ce que là aussi, il y a eu un changement des mentalités en France et ici en Bretagne aussi, puisqu'on voit que le Rassemblement National draine des électeurs à chaque élection un petit peu plus. Est-ce que, selon vous, il y a eu un changement? Le Rassemblement National ne fait plus peur.
0: Tout à fait. Les gens ont compris que le Rassemblement National est le seul parti qui peut réinstaurer la sécurité, qui peut, pour parler de la Bretagne, c'est le parti qui défend les agriculteurs, c'est le parti qui lutte contre le laxisme sécuritaire, judiciaire, contre l'immigration de masse. Les Français et les Bretons en particulier prennent conscience, même si beaucoup de gens disent qu'ils ne veulent pas du Rassemblement National en Bretagne. C'est certains, ceux qui prônent ce slogan ne sont pas les seuls à décider. Et oui, les Français prennent conscience, les Français en ont assez de ce qui se passe. Et puis le Rassemblement National est le seul parti qui depuis des mois, voire des années, a une ligne claire, constante, et qui ne bouge pas sur cette ligne. Et donc les gens le comprennent et font confiance.
1: Nathalie

0: Nathalie Guillot-Viera, déléguée régionale du Rassemblement national en Bretagne et toujours déléguée départementale pour le Morbihan, vous me corrigez si je dis une bêtise, était notre invitée ce matin dans la matinale de Bretagne 5. Je vous souhaite une très belle journée.
1: Merci. À vous aussi.
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3: L'interview politique Bretagne 5, comme chaque matin, à retrouver en podcast ensuite sur notre site internet bretagne5.fr. Merci à tous les deux. On enchaîne avec les unes de la presse régionale. Tout de suite, à la une de nos quotidiens ce matin, c'est avec Cyril Clément.
4: Bonjour Axel, bonjour à tous. Nous commençons cette revue des unes de la presse régionale de ce lundi par Presse Océan qui titre « Elle sauve son frère en donnant son rein ». En octobre 2020, la pornicaise Megan Thébault a donné un rein à son frère Quentin. Elle témoigne à l'occasion de la journée nationale du don d'organes et de tissus dans les colonnes de nos confrères de Presse Océan. Presse Océan qui revient sur la canicule et les feux de végétation, les pompiers en alerte, nous dit le quotidien ce matin. Et puis, Presse Océan nous emmène à Clisson, à peine le Hellfest terminé, un Hellfest hors norme en vue pour 2027. Pour sa 20e édition, le Festival des musiques extrêmes annonce 300 groupes et 10 scènes en 2027. Les détails à lire dans Presse Océan. Il est question de foot et du mondial dans Presse Océan. Les Bleus proches de la qualification, nous dit le quotidien, face à l'Irak ce soir à 23h. Mbappé et ses partenaires veulent composter leur billet pour les 16e de finale. C'est à lire dans Presse Océan ce matin. Santé, école, travail, semaine chaude et éprouvante en vue, titre Ouest France ce lundi. Les prochaines heures seront étouffantes. Des écoles et collèges ferment, le réseau SNCF souffre. BTP, agriculture, 3 600 000 travailleurs sont exposés directement aux conséquences de la canicule. Les détails sont à retrouver en page 3 de Ouest France ce matin. Ouest France qui nous parle de santé, de la chirurgie qui améliore la prise en charge du cancer du sein. C'est à lire en page 7 du quotidien ce matin. Ouest France nous parle de dons d'organes. Il faut vraiment en parler à ses proches, nous dit le quotidien. C'est à lire en page santé. Toujours dans Ouest France, tout autre chose. Ce matin, les sénatoriales, les candidats déclarés et les pressentis, c'est à lire dans Ouest France ce matin. Ouest France qui fait un petit détour par le Hellfest, 280 000 personnes et un soleil de plomb au Hellfest, c'est à lire en page culture de Ouest France ce matin. Ouest France qui nous parle de CDD, de stage d'alternance, quelle voie privilégiée pour décrocher un emploi, c'est à lire en page 5 de Ouest France ce matin. Ouest France y fait un détour par Barcelone avec la climatisation des écoles financées par les touristes. Le reportage est à retrouver en page 2 du quotidien. Enfin, on parle de foot et du mondial dans Ouest France ce matin. Les Bleus vont chercher leur qualification face à l'Irak, nous dit le quotidien qui nous précise que le match aura lieu ce soir. À la une du Télégramme, alerte rouge sur la Bretagne. Les températures vont encore grimper en Bretagne ce lundi 22 juin où tous les départements sont placés en vigilance rouge canicule à partir de midi. Les détails sont à lire dans le Télégramme ce matin. Le Télégramme qui nous parle de trafic aérien vers une clarification des droits des passagers, bagages, retards, vols annulés, l'Europe envisage de nouvelles mesures à l'horizon 2027. Les détails à retrouver en page 7 du quotidien. Et puis le Télégramme revient sur le viol de Kenzo. Virginie réclame justice depuis 5 ans. Alors qu'une fronde des magistrats mis en cause dans l'affaire Liana gagne du terrain, cette Brestoise manifeste chaque lundi devant le tribunal. Reportage à retrouver en page 8 du Télégramme. Le Télégramme qui revient sur la panthéonisation de Marc Bloch, l'émotion de son arrière-petite-nièce, la douarnenétiste

0: assistera à l'entrée au Panthéon de l'historien et résistant. Vous retrouverez son portrait en page 14 du Télégramme. Enfin, il est question de foot aussi dans le Télégramme. Pas de blague face à l'Irak. C'est la Coupe du Monde et c'est l'équipe de France qui peut assurer sa qualification pour les 16e de finale de la Coupe du Monde en cas de victoire face à l'Irak ce soir. Le match se joue à 23h et pour en savoir plus, eh bien vous pouvez ouvrir le Télégramme en page au sport.
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2: Le regard sur la presse locale de Cyril Clément, comme chaque matin sur Bretagne 5. On passe à votre journal des sports tout de suite en compagnie de Louis Crépeau à 8h50. Bonjour Louis.
3: Bonjour, bonjour à tous. C'est les Bleus de nouveau en lice au Mondial américain. Suspense total en finale du championnat de France de basket et puis grande sensation en vue en tennis. C'est l'actu sport ce matin. Et à la une, le football, deuxième rendez-vous du Mondial pour les Bleus ce soir après sa victoire 3-1 face au Sénégal. L'équipe de France affronte l'Irak à Philadelphie pour son deuxième match de groupe, un match qui sera a priori le plus abordable de la compétition pour les tricolores, mais pas question de le prendre à la légère pour le sélectionneur Didier Deschamps. Écoutez.
4: Pour moi, c'est pas une petite équipe. Déjà, ils ont été se qualifier au Mexique contre la Bolivie. Et après, ils ont fait match nul contre l'Espagne. Et puis, le premier match contre la Norvège à la 75e, ils sont à 2-1. Il faut pas penser que ça va être un match facile. Donc, avec le même sérieux, la même concentration, la même implication, en sachant l'objectif qui est le nôtre, faire en sorte d'être qualifié.
3: Et avec une nouvelle victoire, les Bleus valideraient justement leur billet pour les 16e de finale. Le coup d'envoi, c'est à 23h à Philadelphie. Toujours au Mondial, hier, l'Espagne a lancé sa compétition avec un succès 4-0 face à l'Arabie Saoudite. Ça s'est moins bien passé pour la Belgique, de nouveau tenue en échec 0-0 par l'Iran. Nouvelle performance du Cap-Vert avec un nul 2-2 contre l'Uruguay. Et puis l'Égypte se relance avec un succès 3-1 sur la Nouvelle-Zélande. En basket maintenant, suspense total en finale de Betclic Elite, Monaco s'impose 96 à 84 face à Paris et revient à 2-2. Le titre de champion se jouera demain pour le dernier match de la série. En cyclisme, Tadej Pogacar confirme son excellente forme à 2 semaines du Tour de France. Le Slovène remporte haut la main le Tour de Suisse. Il s'est même offert sa 3e victoire hier en 5 étapes. Un mot de rugby, 13 joueurs ont intégré le groupe de l'équipe de France pour préparer le championnat des nations hier, notamment les Bordelais Mathieu Jalibert, Maxime Lucu et Damien Penaud. Fabien Gatti peut encore appeler 3 joueurs. Et puis en tennis, elle va faire son grand retour en simple à 44 ans. Serena Williams obtient une wildcard pour Wimbledon. L'américaine sera la grande sensation du grand chelem londonien. Voilà pour l'actu, je vous souhaite une excellente journée.
2: Et une belle journée à toutes celles et ceux qui aiment bien se défouler. Tiens, belle journée sportive à toutes et à tous. On part retrouver Patrick Huffard tout de suite à l'hippodrome de Lyon-Paris pour le Quintet Plus de ce lundi 22. Patrick, c'est à vous.
5: Bonjour Axel, après le forfait du numéro 4 Aza, il reste 14 engagés dans le prix de la Fédération des courses du Centre-Ouest, le quintet de ce lundi sur l'hippodrome de Lyon-Paris. C'est un champ de course où la longue ligne d'arrivée, elle fait 500 mètres, permet à tous de revenir de loin, même si le trafic n'a pas été limpide. C'est pour cela que la place à la corde de Clé d'Or, le numéro 5, tout à l'extérieur, ne sera pas une trop grande handicap pour le cheval. Âgé de 9 ans, il a une bonne expérience de ce type d'épreuve. Il connaît Lyon, il a gagné une fois et il s'est placé 4 fois sur cette piste. Il vient de s'incliner d'un rien dans le quintet du 18 mai. Tout plaide donc pour en faire notre base. On n'arrête plus, mais le feu, le numéro 8. Il vient de signer 3 victoires d'affilée dans des épreuves un peu moins cotées, mais on ne connaît pas encore ses limites. Human Evolution, le 7, change de terrain. Il quitte le sable où ses 5 dernières sorties étaient dans l'argent, toutes dans l'argent. Le gazon ne le gênera pas. Volcano, le 12, aura une belle cote. Il a retrouvé le goût de courir à Cholet le 1er juin. Merchmado, le numéro 9, est aussi une belle chance. Enfin, Dourian, le 2, lauréat du prix du château de Saint-Cloud, est à garder. Voici donc nos numéros 5, 8, 7, 12, 9 et 2. À demain.
2: Et bonne chance à tous les parieurs. Merci Patrick. 8h54.
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2: Et dans Vie quotidienne, tout de suite, les produits stars de la Coupe du Monde sont dans les rayons, François Germain.
6: Dans votre rendez-vous consommation, l'impact de la Coupe du Monde sur notre panier de course. La Coupe du Monde ne se joue pas seulement sur la pelouse. Cette période de compétition est aussi précieuse pour la grande distribution qui va voir les ventes de certains de ses produits exploser. Bière, pizza.

0: Pizza et chips sont les produits stars du mondial, mais pas dans n'importe quelles conditions. Selon un institut spécialisé, les performances sportives de l'équipe de France resteront le principal moteur de consommation. En d'autres termes, plus les Bleus iront loin, plus les Français dépenseront dans les magasins et les distributeurs se frotteront les mains. A contrario, une équipe de France qui se ferait éliminer dès le premier tour porterait un sacré coup de frein aux envies de consommation des ménages qui pourraient alors se désintéresser de la Coupe du Monde. À titre de comparaison, lors de l'Euro 2024, sur les 5 semaines de compétition, les ventes de bière et panachés avaient progressé de 6% en volume les jours de match des Bleus et les ventes de pizza avaient bondi de plus de 16%. Pour ce qui est de 2018, lors de la finale contre la Croatie, des records de consommation avaient même été battus avec 111 millions d'euros de chiffre d'affaires réalisés ce jour-là. Outre le moment de la compétition en lui-même, une victoire de l'équipe de France cette année pourrait avoir des effets à plus long terme sur la consommation. On le sait, le moral et la bonne humeur ont toujours des effets positifs sur l'économie d'un pays. Alors, allez les Bleus!
1: Et allez les Bleus pour leur prochain match, évidemment, qu'on regardera sur nos écrans. Les écrans qui sont de plus en plus grands, alors que la TNT rétrécit. On en parle aujourd'hui dans SatMag avec Serge Surpin.
2: Je reçois un message d'un ami, enfin un ancien client de l'époque où je vendais des paraboles. Il vit désormais au Portugal et continue à recevoir des chaînes françaises par satellite. Il me tient d'ailleurs au courant des évolutions de la réception satellitaire. Un univers que j'ai un peu, beaucoup délaissé depuis la fermeture de mes magasins. Pourquoi je vous raconte cela? Ah oui, parce que mon ami me disait avoir particulièrement apprécié de regarder un match de l'équipe de France diffusé en 4K par satellite. Et immédiatement, j'ai pensé à une vieille tradition du secteur, les grandes compétitions sportives qui font vendre des téléviseurs. L'ancien vendeur que j'étais s'en souvient très bien. Jeux Olympiques de Montréal, 1976. Un appareil faisait rêver tout le monde, le magnétoscope. Pouvoir enregistrer une émission et la regarder plus tard nous paraît aujourd'hui banal. Mais c'était une petite révolution, et d'autant plus qu'il y avait un décalage horaire entre la France et le Canada. C'est pareil aujourd'hui avec la Coupe du Monde. L'outil tombait donc à pic. 1976, c'était aussi la bataille entre le VHS et le Betamax, deux technologies aujourd'hui presque oubliées. Autre souvenir, les Jeux Olympiques d'Albertville en 1992. Cette fois, la révolution concernait l'image avec le D2Mac et le HDMac, ancêtres de la haute définition. On vendait alors des appareils au format 16/9, format cinéma comme on disait. Et quand je dis gros succès commercial, le mot n'est pas exagéré. Ces postes étaient vraiment énormes, lourds et occupaient une grande partie du salon. Bref, les Jeux Olympiques et la Coupe du Monde ont longtemps été le Graal des vendeurs de télé. Mais cette année, j'ai pas l'impression qu'il y ait une révolution comparable. La 4K, la 8K, les écrans sont toujours plus performants, mais tout ça est déjà installé depuis quelques années. La grande nouveauté française, c'était l'arrivée de la 4K sur la TNT au moment des Jeux de Paris. J'avoue avoir été d'ailleurs sceptique à ce sujet. La haute définition sur la TNT, oui, ça peut avoir du sens. La très haute définition, pas vraiment. Parce que au moment où elle arrivait, cette très haute définition, plus de 80% des foyers regardaient déjà la télévision via des box internet et des applications installées sur les téléviseurs connectés. Les chaînes d'ailleurs n'ont pas beaucoup investi dans ce format sur la TNT. Et dans certaines régions où elle avait été déployée, on commence déjà à arrêter la diffusion, donc en 4K. Pour autant, les ventes de téléviseurs restent excellentes. Pas vraiment grâce à une technologie révolutionnaire, mais parce qu'on achète des écrans de plus en plus grands. Le 65 pouces devient la norme. Il faut dire que ce qui change, c'est le prix. Avant, acheter un 65 pouces, ça coûtait très cher. Aujourd'hui, on trouve des appareils de cette taille à des prix tout à fait corrects. Il faut reconnaître que regarder un match sur un très grand écran, avec une très belle qualité d'image, ça change l'expérience. Ça vaut aussi pour les séries, les films et les jeux vidéo. À propos de télévision, vous avez remarqué ce phénomène qui agace pas mal de supporters et dont la presse se fait le relais. Certains sous-entendent que voir les voisins crier de joie plusieurs secondes avant de voir eux-mêmes le but à l'écran, c'est énervant. L'explication est simple. Le signal arrive plus vite par la TNT classique, via l'antenne râteau, que via les box internet. Le retard peut atteindre jusqu'à plusieurs dizaines de secondes. Ça nous amène à une question. Combien de Français regardent encore la télévision via l'antenne râteau? On dit souvent qu'il ne serait plus que 10%. En réalité, les chiffres de l'ARCOM sont plus nuancés. Environ 10% des foyers utilisent exclusivement la TNT pour recevoir la télévision, mais près de 40% disposent encore d'une antenne. Simplement, la box est souvent branchée sur l'écran principal, tandis que la TNT sert d'équipement de secours ou alimente les téléviseurs secondaires. D'où une question de fond. Quel avenir pour la TNT? C'est aussi pour cela que certains débats politiques récents sur le nombre de chaînes publiques diffusées sur la TNT paraissent parfois complètement déconnectés des évolutions réelles. Pendant que certains continuent à débattre du paysage audiovisuel du XXe siècle, les usages du XXIe avancent à toute vitesse. En matière de médias, comme dans beaucoup d'autres domaines, ne pas anticiper l'avenir

0: n'a jamais été une bonne politique.
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2: Avant de retrouver l'actualité d'ici quelques secondes, on vous propose, comme d'habitude, un petit peu de poésie. Poèmes efficaces avec David Christoffel.
3: Le 177e poème, c'est se tenir. Il se garde d'employer des mots grossiers, des mots déplacés ou des tournures blessantes. Même si ce n'est pas l'envie qui lui manque. Comme tout le monde, il est traversé par des envies de jurons, de vengeance et même de meurtre. Mais lui, il fait partie des poèmes qui savent se tenir. Il est du côté de ceux qui savent résister aux pulsions destructrices. Il veut être du bon côté, parce qu'il fera tout pour en tirer des profits. Il est intéressé, c'est normal, il ne fait pas tout ça pour rien. C'est pour ça qu'il peut prendre ce côté un peu moralisateur, un peu désobligeant, puis franchement agaçant. Comme il sait se tenir, on sait très bien pourquoi il est aimable pour de faux, par calcul, par cupidité. Le 177e poème aura donc été très poli, c'est-à-dire hypocrite, envieux et grand heureusement terminé.
2: Tout en poésie, comme chaque jour, cette fin d'émission grâce à David Christoffel, qu'on aura le plaisir de réécouter demain. Merci, merci à vous toutes et à vous tous d'être branchés sur Bretagne 5 encore là à cette heure-ci. Merci à Stéphane Hamon pour la rédaction en chef, à Nathalie Villalon pour la coordination antenne et puis Frédéric Guillon à la technique. On vous souhaite une belle journée. Bretagne 5, matin, revient demain. Là, il est 9h. Et on fait un dernier point avec l'info tout de suite en compagnie de Clémence Lobary. Bonjour Clémence.
4: Bonjour à tous. Il fait déjà très chaud ce matin. Les 27 degrés ont été atteints à 6h, notamment à Angoulême, 26 degrés à Bordeaux-Limoges et les températures vont encore grimper. 49 départements sont placés en vigilance rouge canicule. 35 millions de personnes sont concernées. 40 autres départements sont également en alerte orange. Météo France attend des pics de 40 à 42 degrés entre les Pays de la Loire, le Poitou, Charente et l'Aquitaine. Une canicule qui devrait durer encore plusieurs jours selon Stéphanie Rist ce matin. La ministre de la Santé était au micro de TF1. Elle a notamment souligné qu'elle n'avait pas de certitude sur le jour où les températures baisseront. La ministre a appelé à s'adapter au changement climatique. En attendant, la chaleur perturbe le trafic ferroviaire. 71 intercités ont déjà été supprimées depuis vendredi. La compagnie ferroviaire recommande également aux personnes vulnérables d'éviter de prendre le train. En Ile-de-France, plusieurs trains sont aussi annulés sur le RER et le réseau francilien. Et les épreuves du bac sont perturbées. Le grand oral de quelques 4000 candidats prévus aujourd'hui et demain a été décalé de quelques jours. Les académies concernées sont celles de Bordeaux, Lyon, Montpellier, Normandie et Poitiers. Et qui dit forte chaleur dit risque d'incendie. 17 départements de l'Ouest et du Sud sont en alerte orange pour les feux de forêt, des départements qui pourraient passer en risque maximal. Dans le reste de l'actualité, près de 3 semaines après la mort de Liana, le rapport d'inspection pour faire la lumière sur les dysfonctionnements dans cette affaire doit être remis aujourd'hui à Sébastien Lecornu. Selon la Tribune Dimanche, il pointe notamment des défaillances individuelles plutôt qu'un manque de moyens. La Cour d'appel de Paris se prononce aujourd'hui sur le scandale sanitaire du chlordécone. Elle doit décider de rouvrir ou non l'enquête autour de ce pesticide utilisé aux Antilles, en dépit des alertes sur sa nocivité. Classé depuis 1979 comme agent possiblement cancérogène, ce produit sera employé aux Antilles jusqu'en 1993. Et puis en foot, l'équipe de France affronte l'Irak à partir de 23h. Excellente matinée à tous.
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0: Bonjour à tous. Des pics de 40 à 42 degrés entre les Pays de la Loire, le Poitou-Charentes et l'Aquitaine, voire 44 degrés dans le sud-ouest. Il va encore faire très chaud aujourd'hui. 49 départements sont placés en vigilance rouge canicule. 35 millions de personnes sont concernées, c'est un record. 40 autres sont également en alerte orange. Et face à ces chaleurs, 845 écoles et collèges sont fermés aujourd'hui dans les départements en vigilance rouge. 1800 autres établissements vont aménager leurs horaires en libérant les élèves en début d'après-midi. Le grand oral du bac est aussi impacté. Les épreuves de quelques 4000 candidats prévus aujourd'hui et demain ont été décalées de quelques jours. Les autorités, elles, appellent à éviter les trains en Île-de-France et à privilégier le télétravail avec de nombreuses annulations sur le RER et le réseau francilien. La SNCF avait déjà conseillé dimanche aux plus vulnérables de ne pas voyager. Et c'est une des conséquences dramatiques de ces fortes chaleurs. Au moins 13 décès par noyade ont été recensés en France depuis hier. C'est en tout cas ce que rapporte le porte-parole national de la sécurité civile, Jérôme Boulanger. Ce dimanche, notamment à Poitiers, un adolescent de 17 ans a disparu vers 20h30 en se baignant. Son corps a été retrouvé sans vie dans la soirée. Et qui dit chaleur dit pollution. Des alertes à la qualité de l'air ont été déclenchées dans plusieurs départements et notamment en Île-de-France. Dans le reste de l'actualité, le temps des réponses. Près de 3 semaines après la mort de Liana dans le Gers, le rapport d'inspection pour faire la lumière sur les dysfonctionnements dans cette affaire doit être remis aujourd'hui à Sébastien Lecornu avant d'être rendu public dans la journée. Le retour d'un texte très controversé aujourd'hui à l'Assemblée nationale. Les députés se penchent une troisième fois sur la proposition de loi relative au droit à l'aide à mourir. Le gouvernement a déjà annoncé qu'il donnerait le dernier mot au Palais Bourbon le 15 juillet prochain. Et puis ce soir, les Bleus jouent leur deuxième match de Coupe du Monde. L'équipe de France affronte l'Irak à Philadelphie après sa première victoire 3-1 face au Sénégal. France-Irak, c'est une rencontre à suivre ce soir à partir de 23h. Excellente matinée à tous.
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3: Bonjour à tous. La canicule s'est installée sur la France. 49 départements sont en vigilance rouge canicule et 40 en orange. C'est historique. 90% du territoire est donc sous le coup d'une alerte. Météo France attend encore des pics de 40 à 42 degrés entre les pays de la Loire, le Poitou-Charentes et l'Aquitaine. Des conditions qui perturbent le quotidien, notamment au sein de l'éducation nationale. 845 écoles et collèges sont fermés aujourd'hui dans les départements en vigilance rouge. Le grand oral du bac est aussi impacté. Les épreuves de quelques 4000 candidats prévus aujourd'hui et demain ont été décalés de quelques jours. La ministre de la Santé, elle a tenu à rassurer ce matin. Le système de santé n'est pas en tension dans tous les services d'urgence. Toutes les mesures de prévention permettent que notre système puisse tenir, a déclaré Stéphanie Rist sur TF1. En parallèle, une nouvelle cellule interministérielle de crise dédiée à la canicule va se tenir aujourd'hui. Dans le reste de l'actualité, on l'apprend à l'instant, le Premier ministre britannique Keir Starmer annonce sa démission après avoir échangé avec le roi Charles III. Keir Starmer, très impopulaire, aurait été poussé à partir par certains membres de son gouvernement. Parmi ses potentiels successeurs, il y a notamment le travailliste Andy Burman. La délégation iranienne annonce rentrer à Téhéran. Elle a participé en Suisse à des pourparlers avec les États-Unis après 18 heures de discussion. Les deux pays ont trouvé un compromis sur une feuille de route visant à parvenir à un accord définitif dans un délai de 60 jours. Près de 3 semaines après la mort de Liana, le rapport d'inspection pour faire la lumière sur les dysfonctionnements dans cette affaire doit être remis aujourd'hui à Sébastien Lecornu. Selon la Tribune Dimanche, il pointe notamment des défaillances individuelles plutôt qu'un manque de moyens. Et puis on termine avec le football et les Bleus regardent aussi attentivement la météo. L'équipe de France affronte l'Irak à Philadelphie pour le Mondial, mais les orages pourraient perturber la rencontre. Selon le protocole américain, un match est automatiquement suspendu dès qu'un éclair est détecté dans un rayon de 15 km autour d'un stade. En attendant, France-Irak, c'est bien à 23h ce soir. Excellente fin de matinée à tous.
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1: Les Anglais en vacances.

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1: Bonjour à tous. La canicule s'est installée sur la France. 49 départements sont aujourd'hui en vigilance rouge. Le temps des réponses, près de 3 semaines après la mort de Liana, le rapport d'inspection est remis aujourd'hui. Et puis ce soir en football, les Bleus jouent leur 2e match de Coupe du Monde. Des pics de 40 à 42 degrés entre les Pays de la Loire, le Poitou-Charentes et l'Aquitaine, voire 44 degrés dans le sud-ouest. Il va encore faire très chaud cet après-midi. 49 départements sont placés en vigilance rouge canicule. 35 millions de personnes sont concernées. 40 autres départements sont également en alerte orange. Et c'est donc l'une des conséquences de cette vague de chaleur. Au moins 845 écoles et collèges sont fermés aujourd'hui en France. 1800 ont aménagé leurs horaires et n'accueilleront pas d'élèves cet après-midi. Midi. Aucune consigne nationale n'a été donnée. Les décisions sont prises localement, cas par cas. Une bonne chose pour la prise en compte des réalités de chacun sur le terrain, mais qui a aussi ses limites, selon le président du syndicat national des écoles, Philippe Ratinet.
2: Lorsque l'on décide de fermer une école, c'est une décision qui se prend au niveau de la commune, au niveau du maire ou au niveau du préfet. Vous pouvez faire toutes les alertes que vous voulez en tant que personnel de l'éducation nationale. Si vous indiquez que dans les salles de classe, vous êtes à 40 degrés, il y a une véritable situation de danger, tant pour les élèves que pour les personnels. Si on se tourne vers notre employeur en lui disant « au secours, on est en danger », il ne peut rien faire. Et en tout cas, il décide que s'il y a une mesure qui doit être prise, et ben quelque part, elle incombe aux responsables des collectivités locales. Et nous, ça nous semble quand même un petit peu problématique comme démarche.
1: L'Institut national de recherche et de sécurité rappelle que travailler assis à partir de 30 degrés représente un danger pour la santé. Des perturbations également sur les rails, notamment en Île-de-France. Un train sur 10 est supprimé en région parisienne aujourd'hui. Des suppressions préventives afin de préserver les infrastructures du réseau ferroviaire. Et c'est une autre conséquence dramatique de ces fortes chaleurs. Au moins 13 décès par noyade ont été recensés en France depuis hier. C'est en tout cas ce que rapporte le porte-parole national de la sécurité civile, Jérôme Boulanger. Dans le reste de l'actualité, il démissionne après 2 ans au pouvoir au Royaume-Uni. Le premier ministre travailliste britannique Keir Starmer annonce qu'il va quitter son poste. Il était de plus en plus isolé depuis la victoire à une législative partielle de son rival au sein du Labour, Andy Burnham. Très impopulaire, Keir Starmer avait pourtant répété vendredi qu'il se bat pour rester au pouvoir, mais la pression a continué de monter durant le week-end. Retour en France, et c'est un document très attendu après l'onde de choc qui a traversé la France suite à l'affaire Liana. Le rapport d'inspection sur la mort de la jeune collégienne dans le Gers a été remis en fin de matinée au gouvernement. Principale question, après plusieurs semaines d'enquête, la mort de l'adolescente aurait-elle pu être évitée ? Et les premières conclusions ont déjà été révélées par certains confrères, Baptiste Berthelin.
3: Oui, les premières réponses apportées sont assez claires. Le rapport pointe une série d'erreurs individuelles dans ce dossier plutôt qu'un manque de moyens. Des défaillances dans le traitement de plaintes visant le suspect, notamment autour de celle déposée en août dernier par la mère de Rosa contre Jérôme Barella. Cette plainte enregistrée en Haute-Garonne a été transmise au parquet d'Auch en raison du domicile du mis en cause, mais elle n'a pas avancé. Le dossier a pris beaucoup de retard, fait plusieurs allers-retours entre les deux départements. Une erreur d'aiguillage est avancée. Le garde des Sceaux, Gérald Darmanin, pourrait prononcer des sanctions après des enquêtes administratives.
1: Et notez que de nouveaux rassemblements sont prévus ce soir partout en France devant les palais de justice pour réclamer une meilleure protection des enfants et des victimes de violences sexuelles. Le retour d'un texte très controversé aujourd'hui à l'Assemblée nationale. Les députés se penchent une 3e fois sur la proposition de loi relative au droit à l'aide à mourir. Le gouvernement a déjà annoncé qu'il donnerait le dernier mot au Palais Bourbon le 15 juillet prochain. Le football, 2e rendez-vous du Mondial pour les Bleus. Après ses débuts réussis face au Sénégal, l'équipe de France affronte l'Irak à Philadelphie ce soir pour son 2e match de groupe. Un match qui sera a priori le plus abordable de la compétition pour les tricolores. Mais pas question de le prendre à la légère pour le sélectionneur Didier Deschamps.
4: Pour moi, ce n'est pas une petite équipe. Déjà, ils ont été se qualifier au Mexique contre la Bolivie, qui est une très bonne équipe sud-américaine. Et après, ils ont fait match nul contre l'Espagne. Et puis, le premier match contre la Norvège, à la 75e, ils sont à 2-1. Il ne faut pas penser que ça va être un match facile. Donc, avec le même sérieux, la même concentration, la même implication, en sachant l'objectif qui est le nôtre, c'est de faire en sorte d'être qualifié.
1: Et avec une victoire, les Bleus pourraient valider déjà leur billet pour les 16e de finale de la Coupe du Monde. France-Irak, c'est à suivre donc à 23h. Enfin, si la rencontre est permise par la météo. En effet, de gros orages sont annoncés sur Philadelphie aux États-Unis. Et le protocole américain est assez strict. Le match pourrait en effet être interrompu 30 minutes à chaque fois que la foudre frappera à proximité du stade dans un rayon de 15 km. Voilà pour l'essentiel de l'actualité. Excellente journée à tous.
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4: Bonjour à toutes et tous. 49 départements en vigilance rouge, canicule, 40 en orange, c'est historique. Et cette journée pourrait bien entrer dans les annales. Déjà des records de température nocturne ont été battus avec 25 degrés à Bordeaux, 24 degrés relevés à Tours, à Poitiers ou encore à Bourges. Météo France prévient que ces nuits chaudes vont durer jusqu'à la fin de la semaine avec des niveaux jamais atteints mercredi et jeudi. Et cet après-midi, on devrait dépasser les 40 degrés sur presque toute la moitié ouest. Et c'est dans ce contexte que certains élèves de terminale passent le grand oral du bac aujourd'hui. Des reports à la semaine prochaine ont déjà été annoncés dans 5 académies, Montpellier, Lyon, Bordeaux, Poitiers et celle de Normandie. Cela concerne près de 4000 candidats. Ce lundi, ce sont aussi plus de 800 écoles et collèges qui sont fermés à cause de la canicule. L'actu, c'est aussi le retour d'un texte controversé cet après-midi à l'Assemblée nationale. Les députés se penchent une troisième fois sur la proposition de loi pour instaurer un droit à l'aide à mourir. Le texte doit ensuite repartir au Sénat avant un vote définitif prévu le 15 juillet prochain. Au Royaume-Uni, Keir Starmer va quitter le 10 Downing Street. Le Premier ministre britannique a annoncé sa démission dans la matinée. Conséquence notamment de l'élection jeudi dernier au Parlement du député travailliste Andy Burnham, désormais favori pour le remplacer. Une première session de négociation entre Américains et Iraniens en Suisse. Elle s'est terminée tôt ce matin avec une feuille de route visant à parvenir à un accord définitif dans un délai de 60 jours. De nouvelles discussions techniques ont démarré dans la foulée, toujours en Suisse. Et puis objectif 16e de finale pour l'équipe de France de foot. Après une victoire face au Sénégal dans le premier match de la Coupe du Monde, les joueurs de Didier Deschamps affrontent ce soir la plus faible équipe de leur groupe, l'Irak. Et s'ils l'emportent, ils seront qualifiés pour la suite de la compétition. Le coup d'envoi à 23h. Notez que le capitaine des Bleus, Kylian Mbappé, fêtera sa 100e sélection. Bon début d'après-midi.

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4: Bonjour à tous. À la une, le rapport de l'affaire Liana, plus de 3 semaines après la mort de la collégienne dans le Gers, et alors que son meurtrier présumé était visé par une plainte pour des viols sur une enfant de 10 ans depuis l'été dernier. L'inspection générale de la justice et de la gendarmerie confirme que cette plainte n'a pas été traitée comme une procédure prioritaire, ni par les gendarmes, ni par le parquet. Le rapport évoque aussi un cumul de pertes de temps et une absence de suivi de procédure. D'autres conclusions de cette enquête administrative seront dévoilées le 10 juillet. Le rapport définitif, lui, sera rendu début septembre. Dans l'actu également, la barre des 40 degrés déjà dépassée en Charente-Maritime, dans la Vienne ou encore dans les Landes. Canicule extrême sur une très grande partie du pays. Seuls 7 départements ne sont pas en vigilance rouge ou orange. Une cellule interministérielle de crise doit de nouveau se tenir en fin de journée, alors que l'épisode va durer au moins toute cette semaine. Et c'est une des conséquences dramatiques de ces fortes chaleurs. Au moins 13 décès par noyade ont été ressentis en France, indique que le porte-parole national de la sécurité civile. 2 morts hier soir, notamment en Seine-et-Marne, une fille de 13 ans et un homme de 38 ans. Enfin, notez que le nombre d'appels au SAMU est aussi en forte hausse, de 30 à 40% au niveau national. On observe également entre 10 et 20% de prise en charge supplémentaire dans les services d'urgence. 2 Français ont trouvé la mort dans le crash d'un petit avion de tourisme au Maroc. L'appareil s'est écrasé hier au nord du pays, peu de temps après son décollage vers Montpellier. Le pilote et sa passagère ont été tués dans l'accident. Une enquête technique est en cours. Et puis le foot est 2e rendez-vous du mondial pour les Bleus. Après des débuts réussis face au Sénégal, l'équipe de France affronte l'Irak à Philadelphie à 23h pour son 2e match de groupe. Avec une victoire, les Bleus valideraient déjà leur billet pour les 16e de finale. À suivre avant cela dès 19h, le tenant du titre, l'Argentine, qui affronte l'Autriche. Voilà pour ce point sur l'actu. Bon après-midi.
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1: Bonjour à tous. Chaleur historique sur une large moitié ouest du pays. On enregistre déjà 42 degrés sur la Vienne. De nombreux records sont battus. Après déjà des températures inédites la nuit dernière, plus de 24 degrés relevés à Tours, à Poitiers ou encore à Bourges. Météo France prévient que ces nuits chaudes vont durer jusqu'à la fin de la semaine. La chaleur entraîne aussi une forte pollution à l'ozone sur une grande partie du pays. Le pic est attendu pour demain et mercredi. Après la mort de Liana dans le Gers, un premier rapport d'inspection dévoilé aujourd'hui. Il pointe notamment la gendarmerie de Condon et le parquet d'Auch et évoque une absence de prise en compte des urgences quand une plainte pour viol sur mineur a été déposée contre le principal suspect de cette affaire. Le Premier ministre évoque une vérité d'une extrême gravité et Sébastien Lecornu promet que la puissance publique ne se défaussera pas. Notez aussi que des rassemblements sont de nouveau prévus à 19h devant les tribunaux et le ministère de la Justice à Paris. Des inspecteurs de l'Agence internationale de l'énergie atomique vont faire leur retour en Iran. Annonce du vice-président américain après une première session de pourparlers en Suisse suite à l'accord de paix conclu la semaine dernière. Jed Evans salue une étape majeure et un pas vers l'arrêt définitif du programme d'armement nucléaire iranien. Des discussions dites techniques doivent maintenant se dérouler entre les deux pays. Le foot est le deuxième match de l'équipe de France dans la Coupe du Monde. C'est contre l'Irak à Philadelphie. Des orages sont annoncés, ce qui pourrait perturber la rencontre. Elle débute à 23h. Et dans la nuit, on suivra le prochain adversaire des Bleus, la Norvège, face au Sénégal. Enfin, il n'a plus que quelques heures pour se faire connaître. Ce gagnant qui a remporté 13 millions d'euros au Super Loto. C'était la cagnotte des 50 ans le 24 avril dernier. Et la somme n'a toujours pas été réclamée à la Française des Jeux. On sait que le ticket a été validé dans l'Orne et l'heure limite, c'est juste avant minuit ce soir. Sinon, les 13 millions d'euros seront remis en jeu. Bon après-midi.
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1: Bonjour à tous. La chaîne de protection a failli. Le Premier ministre réagit après la publication du rapport sur l'affaire Liana, cette collégienne retrouvée morte début juin dans le Gers. Les premières conclusions de l'inspection générale confirment des erreurs, des retards et une absence de suivi de procédure après une plainte pour viol sur mineur déposée en août dernier contre Jérôme Barella. Sébastien Lecornu assure qu'il faudra en tirer toutes les conséquences. Un autre rapport intermédiaire sur cette affaire sera rendu le 10 juillet avant le définitif début septembre. La France écrasée par la chaleur, 37,7 degrés relevés à Paris cet après-midi, c'est historique pour un mois de juin et les records tombent les uns après les autres. On dépasse largement les 40 degrés sur les Pays de la Loire, la Nouvelle-Aquitaine et le Centre-Val de Loire. Le pic de cet épisode de canicule est en cours et il va durer plusieurs jours. Conséquence, plus de 1350 écoles et collèges sont fermés et 4000 ont adapté leurs horaires. Bilan du ministre de l'Éducation. Et concernant le bac et le brevet, Édouard Geffray précise que toutes les épreuves programmées le matin sont maintenues. Des reports sont prévus, notamment pour ceux qui devaient passer le grand oral l'après-midi. Cela concerne plus de 5000 candidats. Et c'est toute l'Europe de l'Ouest qui étouffe. Alerte rouge également sur l'Espagne aujourd'hui. Des records de chaleur attendus au centre du Portugal. Et puis une alerte canicule de niveau maximal sera émise mercredi et jeudi en Angleterre. Le Royaume-Uni qui va changer de Premier ministre après presque 2 ans à la tête du gouvernement. Keir Starmer a annoncé sa démission dans la matinée, conséquence notamment de l'élection jeudi dernier au Parlement du député travailliste Andy Burnham, désormais favori pour le remplacer. Le foot pour finir, ce sera ce soir la 100e sélection de Kylian Mbappé. 2e match pour l'équipe de France et son capitaine dans cette Coupe du Monde. C'est contre la plus faible équipe de leur groupe, l'Irak, et ça débute à 23h. S'il l'emporte, les Bleus seront qualifiés pour les 16e de finale. Voilà pour l'info. Bon après-midi.
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1: Bonsoir à tous. Et d'abord ce drame très probablement lié à la canicule dans le Vaucluse. Deux enfants de 2 et 4 ans retrouvés morts dans la voiture de leur famille. Annonce du parquet de Carpentras, ils se seraient enfermés dans le véhicule stationné sur un parking résidentiel. Une canicule mortelle avec aussi plus d'une douzaine de décès liés à des noyades recensées en France pendant le week-end. Et on observe également entre 10 et 20% de prise en charge supplémentaire dans les services d'urgence. Demain, la vigilance rouge va encore gagner du terrain sur la Normandie. 50 départements au total seront concernés avec l'ajout de la Seine-Maritime, l'Eure, le Calvados, la Manche et la Somme. 35 départements seront en alerte orange. Cet après-midi, plus de 70 villes ont battu leur record absolu de chaleur. La barre des 42 degrés a été dépassée, notamment dans la Vienne, les Landes et en Gironde. Dans l'actu également, le rapport de l'affaire Liana. Son meurtrier présumé, Jérôme Barella, a été visé par une plainte depuis l'été dernier, suspecté d'une cinquantaine de viols contre une enfant de 10 ans et les conclusions de l'inspection générale de la justice et de la gendarmerie confirment que cette plainte n'a pas été traitée comme une procédure prioritaire ni par les gendarmes ni par le parquet. Le Premier ministre Sébastien Lecornu évoque une vérité d'une extrême gravité. La levée des sanctions américaines sur le pétrole iranien. Les États-Unis annoncent cette suspension jusqu'au 21 août. Et après une première session de pourparlers en Suisse, le vice-président américain Jed Vance assure avoir posé des bases très solides pour aboutir à un accord final réussi. Il indique aussi que l'Iran a accepté de recevoir des inspecteurs de l'Agence internationale de l'énergie atomique. Le foot est le deuxième rendez-vous du mondial pour les Bleus. Après des débuts réussis face au Sénégal, l'équipe de France affronte l'Irak à Philadelphie à 23h. Avec une victoire, les Bleus valideraient déjà leur billet pour les 16e de finale. À suivre aussi dès 19h, le tenant du titre, l'Argentine, qui affronte l'Autriche. C'est la fin de cette édition. Bonne fin d'après-midi.
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1: Bonsoir à tous. Quasiment toute la France assommée par des chaleurs extrêmes. La canicule s'intensifie. 49 départements en alerte rouge aujourd'hui. Il y en aura demain 54 avec l'ajout de 5 départements de Normandie. Au total, pas loin de 39 millions de personnes concernées. Plus de 43 degrés cet après-midi en Gironde. Une canicule sûrement responsable de 2 décès de jeunes enfants dans le Vaucluse. Ils ont été trouvés morts dans la voiture familiale à Carpentras, annonce du parquet cet après-midi. Et avec cette canicule, plus de 1300 écoles et collèges sont fermés. Bilan du ministre de l'Éducation concernant le bac et le brevet. Édouard Geffray précise que toutes les épreuves programmées le matin sont maintenues. Des reports sont prévus, notamment pour ceux qui devaient passer le grand oral l'après-midi. Ce pré-rapport accablant après le scandale de l'affaire Liana. La note d'inspection commandée par le gouvernement pointe de nombreux dysfonctionnements dans les procédures judiciaires à l'encontre de Jérôme Barella. L'inspection générale de la justice déplore notamment un cumul de pertes de temps et une absence de suivi de procédures de la part du parquet d'Auch et de la gendarmerie. Notez aussi que depuis le début du réexamen de 70 000 plaintes pour violences sexuelles ordonnées par le ministre de la Justice, 134 personnes ont été placées en détention provisoire. Keir Starmer va quitter le 10 Downing Street. Le Premier ministre britannique a annoncé sa démission ce matin. Emmanuel Macron le remercie ce soir pour son engagement pour l'Ukraine et pour la relance de la relation entre le Royaume-Uni et l'Union européenne. Le foot, objectif 16e de finale. L'équipe de France peut valider sa qualification pour la suite de la Coupe du Monde ce soir. Il faut pour cela battre l'Irak dans le deuxième match de groupe. Une rencontre qui verra Kylian Mbappé fêter sa 100e sélection en bleu à seulement 27 ans. Et puis elle a interprété un titre que vous avez sûrement déjà entendu, Étienne en 87. Gesh Pathy est morte des suites d'une longue maladie. Elle avait 80 ans. Bonne fin de journée.
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1: Je reçois un message d'un ami, enfin un ancien client de l'époque où je vendais des paraboles. Il vit désormais au Portugal et continue à recevoir des chaînes françaises par satellite. Il me tient d'ailleurs au courant des évolutions de la réception satellitaire, un univers que j'ai un peu beaucoup délaissé depuis la fermeture de mes magasins. Pourquoi je vous raconte cela? Ah oui, parce que mon ami me disait avoir particulièrement apprécié de regarder un match de l'équipe de France diffusé en 4K par satellite.

0: 19e format cinéma, comme on disait. Et quand je dis gros succès commercial, le mot n'est pas exagéré. Ces postes étaient vraiment énormes, lourds et occupaient une grande partie du salon. Bref, les Jeux Olympiques et la Coupe du Monde ont longtemps été le Graal des vendeurs de télé. Mais cette année, j'ai pas l'impression qu'il y ait une révolution comparable. La 4K, la 8K, les écrans sont toujours plus performants, mais tout ça est déjà installé depuis quelques années. La grande nouveauté française, c'était l'arrivée de la 4K sur la TNT au moment des Jeux de Paris. J'avoue avoir été d'ailleurs sceptique à ce sujet. La haute définition sur la TNT, oui, ça peut avoir du sens. La très haute définition, pas vraiment. Parce que au moment où elle arrivait, cette très haute définition, plus de 80% des foyers regardaient déjà la télévision via des box internet et des applications installées sur les téléviseurs connectés. Les chaînes d'ailleurs n'ont pas beaucoup investi dans ce format sur la TNT. Et dans certaines régions où elle avait été déployée, on commence déjà à arrêter la diffusion, donc en 4K. Pour autant, les ventes de téléviseurs restent excellentes. Pas vraiment grâce à une technologie révolutionnaire, mais parce qu'on achète des écrans de plus en plus grands. Le 65 pouces devient la norme. Il faut dire que ce qui change, c'est le prix. Avant, acheter un 65 pouces, ça coûtait très cher. Aujourd'hui, on trouve des appareils de cette taille à des prix tout à fait corrects. Il faut reconnaître que regarder un match sur un très grand écran, avec une très belle qualité d'image, ça change l'expérience. Ça vaut aussi pour les séries, les films et les jeux vidéo. À propos de télévision, vous avez remarqué ce phénomène qui agace pas mal de supporters et dont la presse se fait le relais. Certains sous-entendent que voir les voisins crier de joie plusieurs secondes avant de voir eux-mêmes le but à l'écran, c'est énervant. L'explication est simple. Le signal arrive plus vite par la TNT classique, via l'antenne râteau, que via les box internet. Le retard peut atteindre jusqu'à plusieurs dizaines de secondes. Ça nous amène à une question. Combien de Français regardent encore la télévision via l'antenne râteau? On dit souvent qu'il ne serait plus que 10%. En réalité, les chiffres de l'ARCOM sont plus nuancés. Environ 10% des foyers utilisent exclusivement la TNT pour recevoir la télévision, mais près de 40% disposent encore d'une antenne. Simplement, la box est souvent branchée sur l'écran principal, tandis que la TNT sert d'équipement de secours ou alimente les téléviseurs secondaires. D'où une question de fond, quel avenir pour la TNT? C'est aussi pour cela que certains débats politiques récents sur le nombre de chaînes publiques diffusées sur la TNT paraissent parfois complètement déconnectés des évolutions réelles. Pendant que certains continuent à débattre du paysage audiovisuel du XXe siècle, les usages du 21e avancent à toute vitesse. En matière de médias, comme dans beaucoup d'autres domaines, ne pas anticiper l'avenir n'a jamais été une bonne politique.
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1: Bonsoir à toutes et tous. Quasiment toute la France assommée par des chaleurs extrêmes. La canicule s'intensifie encore et le pire est toujours devant nous, notamment dans les services d'urgence. Après la mort de Liana dans le Gers, un premier rapport d'inspection dévoilé aujourd'hui. On entendra la réaction du syndicat de la magistrature qui n'est pas étonné des conclusions. Et puis le foot avec les Bleus à suivre en fin de soirée. On entendra le capitaine Kylian Mbappé qui ne s'en cache pas. L'objectif de cette Coupe du Monde, c'est de la gagner. 49 départements en alerte rouge aujourd'hui, il y en aura 54 demain avec l'ajout de 5 départements de Normandie et au total pas loin de 39 millions de personnes concernées. Le pic de la canicule est en cours, on a eu plus de 43 degrés en Gironde cet après-midi, une canicule sûrement responsable de 2 décès d'enfants dans le Vaucluse. Ils ont été retrouvés morts dans la voiture familiale à Carpentras, annonce du parquet cet après-midi. La canicule qui fait surchauffer les urgences, de nombreux services constate une augmentation des prises en charge de 15 à 20% depuis le début de l'épisode. Un afflux de patients pour l'instant maîtrisé, mais comme c'est le cas en Haute-Garonne, même si le directeur du SAMU 31, Vincent Boone, sait que le plus dur reste à venir.
2: Ce qui par contre est très préoccupant, c'est qu'on sait très bien que plus l'épisode de chaleur dure, et plus on va avoir en particulier de décompensation de personnes âgées. Et ça, c'est inquiétant. D'expérience, c'est autour du 5e jour de canicule consécutive qu'on commence à avoir plus d'hospitalisations de personnes âgées qui donc vont décompenser des maladies chroniques. Et c'est ça qui est inquiétant. C'est-à-dire que pour l'instant, j'ai le sentiment que la situation est maîtrisée. Mais effectivement, si le pic caniculaire devait durer 5, 10, 15 jours, je crois qu'on serait malheureusement submergé de personnes âgées qui se devraient donc d'être hospitalisées.
1: Et avec cette canicule, plus de 1300 écoles et collèges sont fermés. Bilan du ministre de l'Éducation. Concernant le bac et le brevet, Édouard Geffray précise que toutes les épreuves programmées le matin sont maintenues. Des reports sont prévus, notamment pour ceux qui passaient le grand oral l'après-midi. On en vient à l'autre grand titre de ce soir, ce pré-rapport accablant après le scandale de l'affaire Liana. La note d'inspection commandée par le gouvernement pointe de nombreux dysfonctionnements dans les procédures judiciaires à l'encontre de Jérôme Barella. L'inspection générale de la justice déplore notamment un cumul de pertes de temps et une absence de suivi de procédures de la part du parquet d'Auch et de la gendarmerie. Des révélations qui n'ont rien de nouveau pour le syndicat de la magistrature et son secrétaire national, Stéphane Fichesser.
3: Il n'y a pas vraiment de surprise, pour être honnête, dans ce qui nous a été dit. Ce qu'on note, c'est qu'il y a des problèmes de délai, il y a des problèmes de priorisation, et il y aurait eu des problèmes de suivi de l'enquête. Tout ça, c'est des problèmes qui sont structurels. Pour être clair, l'affaire Liana, c'est une affaire l'affaire Rosa en l'occurrence, mais c'est une affaire qui aurait pu avoir lieu dans tous les parquets de France. En réalité, parce que des stocks qui nous empêchent de prioriser les dossiers, qui conduisent à des délais qui sont inacceptables, malheureusement, c'est la réalité quotidienne de la justice des mineurs en France.
1: Notez aussi que depuis le début du réexamen des 70 000 plaintes pour violences sexuelles ordonnées par le ministre de la Justice, Gérald Darmanin, 134 personnes ont été placées en détention provisoire. Keir Starmer va quitter le 10 Downing Street. Le Premier ministre britannique a annoncé sa démission dans la matinée. Emmanuel Macron le remercie ce soir pour son engagement pour l'Ukraine et pour la relance de la relation entre le Royaume-Uni et l'Union européenne. Le foot, objectif 16e de finale. L'équipe de France peut valider sa qualification pour la suite de la Coupe du Monde. Il faut pour cela battre l'Irak dans le deuxième match du groupe. Une rencontre qui verra Kylian Mbappé fêter sa 100e sélection en bleu à seulement 27 ans. Mais pour le capitaine tricolore, il faut surtout confirmer les bons débuts face au Sénégal, notamment en attaque, où les Bleus multiplient les forces, selon Kylian Mbappé.
4: C'est l'avantage de cette équipe, c'est d'avoir autant de talents. Qui sait qu'un jour ça peut être le jour de l'un, un autre jour ça peut être le jour de l'autre. Et on est très conscient de la qualité qu'on a devant. C'est toujours un plaisir de pouvoir avoir l'opportunité de jouer en sélection. Il n'y a pas plus grand que l'équipe nationale. Maintenant, une 100e, c'est un chiffre historique. Encore plus quand c'est en Coupe du Monde. Donc c'est sûr que ça va être spécial pour moi. Maintenant, l'importance et l'enjeu du match va primer. Surtout, on doit gagner pour se qualifier. C'est clair dans mon esprit. Et après, moi, je suis derrière. Je vais continuer, bien sûr, à essayer de marquer des buts. Mais le plus important pour moi, c'est d'amener mon équipe le plus loin possible, de gagner la Coupe du Monde.
1: France-Irak, c'est à suivre à partir de 23h depuis Philadelphie. Enfin, elle a interprété un titre que vous avez très probablement déjà entendu. Étienne, en 1987, Gesh Pati est morte des suites d'une longue maladie. Elle avait 80 ans. Voilà pour l'info. Bonne fin de journée.
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5: Bonsoir à tous. 35 départements supplémentaires placés en vigilance rouge. Demain midi, un nouveau record. Le Calvados, l'Eure, la Manche, la Seine-Maritime et la Somme rejoignent les 49 autres en alerte maximale. Un épisode caniculaire qui a déjà fait plusieurs victimes. Cet après-midi, deux enfants de 2 et 4 ans ont été retrouvés morts dans la voiture de famille à Carpentras. Une enquête est en cours, mais la piste de la canicule est privilégiée, selon la procureure. On compte également une douzaine de décès liés à des noyades en France ce week-end. Autre alerte de Météo France sur les risques de feux de forêt. 17 départements aujourd'hui en vigilance orange pour risque de feu élevé. Ils seront 28 demain. La région Centre-Val de Loire, une partie de la Bourgogne et de l'Auvergne-Rhône-Alpes sont concernées en passant par quelques départements de Nouvelle-Aquitaine et le littoral méditerranéen. Dans la Vienne, près de 80 hectares d'un champ à peine moissonné ont brûlé. Il s'agit du plus important incendie depuis le début de l'année 2026 dans ce département. Violence sexuelle sur mineurs, 134 personnes placées en détention provisoire depuis l'affaire Liana. Gérald Darmanin avait demandé la révision de 70 000 dossiers avant le 14 juillet. Pour éviter des dysfonctionnements similaires, le ministre de la Justice prendra la parole ce soir sur TF1. Pour rappel, Liana, 11 ans, a été retrouvée morte dans le Gers au début du mois de juin. Le principal suspect, Jérôme Barella, faisait déjà l'objet de plusieurs plaintes pour viol sur mineurs, mais il n'avait jusque-là jamais été inquiété par la justice. Vague de départ volontaire dans le groupe de presse Ebra, propriété du Crédit Mutuel, qui produit 9 titres régionaux dans l'Est de la France. Comme les dernières nouvelles d'Alsace, l'Est républicain ou encore le Progrès, 400 postes sont concernés en rédaction, impression, administration des ventes et studio graphique. Et puis les Bleus se battront contre l'Irak ce soir pour espérer décrocher une place en 16e de finale de la Coupe du Monde. Mais ils devront aussi affronter les orages. Philadelphie est en alerte aux orages violents. Bonne soirée à tous.
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1: Bonsoir à tous. 35 départements supplémentaires placés en vigilance rouge. Demain midi, un nouveau record. Le Calvados, l'Eure, la Manche, la Seine-Maritime et la Somme rejoignent les 49 autres en alerte maximale. Un épisode caniculaire qui a déjà fait plusieurs victimes. Cet après-midi, deux enfants de 2 et 4 ans ont été retrouvés morts dans la voiture de famille à Carpentras. Une enquête est en cours, mais la piste de la canicule est privilégiée, selon la procureure. On compte également une douzaine de décès liés à des noyades en France ce week-end. Autre alerte de Météo France sur les risques de feux de forêt. 17 départements aujourd'hui en vigilance orange pour risque de feu élevé. Ils seront 28 demain. La région Centre-Val de Loire, une partie de la Bourgogne et de l'Auvergne-Rhône-Alpes sont concernées en passant par quelques départements de Nouvelle-Aquitaine et le littoral méditerranéen. Dans la Vienne, près de 80 hectares d'un champ à peine moissonné ont brûlé. Il s'agit du plus important incendie depuis le début de l'année 2026 dans ce département. Violence sexuelle sur mineurs, 134 personnes placées en détention provisoire depuis l'affaire Liana. Gérald Darmanin avait demandé la révision de 70 000 dossiers avant le 14 juillet. Pour éviter des dysfonctionnements similaires, le ministre de la Justice prendra la parole ce soir sur TF1. Pour rappel, Liana, 11 ans, a été retrouvée morte dans le Gers au début du mois de juin. Le principal suspect, Jérôme Barella, faisait déjà l'objet de plusieurs plaintes pour viol sur mineurs, mais il n'avait jusque-là jamais été inquiété par la justice. Vague de départ volontaire dans le groupe de presse Ebra, propriété du Crédit Mutuel, qui produit 9 titres régionaux dans l'Est de la France. Comme les dernières nouvelles d'Alsace, l'Est républicain ou encore le Progrès, 400 postes sont concernés en rédaction, impression, administration des ventes et studio graphique. Et puis les Bleus se battront contre l'Irak ce soir pour espérer décrocher une place en 16e de finale de la Coupe du Monde. Mais ils devront aussi affronter les orages. Philadelphie est en alerte aux orages violents. Bonne soirée à tous.
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